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0: l'autre côté.
1: En cavale, c'est l'histoire d'un déserteur à deux doigts de se suicider, mais qui est sauvé par une danseuse lui expliquant qu'il serait sans doute déçu quand il serait de l'autre côté. Le tout chanté par Lonk Chris. Lonk Chris, eh oui, sur son dernier album, Chanson Bizarre, et c'est le troisième volume de cette série inaugurée en 1966 avec Chanson Bizarre pour gens étranges et réédité en 2016. Ça vous dit quelque chose, certainement, Lonk Chris? Personnage singulier que cet homme qui appartient à la génération des rockers français des années 60, tenez-vous bien. Une génération qui aura pour idole Elvis Presley, Gene Vincent, Eddie Cochran et toute une ribambelle de roitelets du genre qui portent haut les couleurs de la nouvelle tendance musicale de l'époque. Les versions françaises de cette turbulente jeunesse ont nom, bien sûr, Johnny Hallyday, Eddie Mitchell, Dick Rivers pour ne citer que les plus connus. À partir de 1963, Lonk Chris, à son tour, enregistre quelques disques de rock en français. Adepte du surréalisme, à l'image de Bob Dylan, son mentor, Lonk Chris sera un des premiers auteurs à le traduire et à l'enregistrer. De fait, Lonk Chris, alias Christian Blondiot, aura comme source et comme référence les poètes portant l'étiquette du surréalisme. On navigue ainsi entre Lautréamont, Prévert, René Char pour les Français et de Allen Ginsberg à Dylan Thomas pour les Anglo-Saxons. Entre-temps, il y aura eu la grande rencontre à la fin des années 50, la grande amitié avec Johnny Hallyday. Une amitié de rocker, non stérile sur le plan artistique, puisque Lonk Chris sera l'auteur de quelques-unes de ses chansons à succès, de quelques-uns des succès du grand Johnny. Voyage au pays des vivants, La génération perdue, La petite fille de l'hiver, Si j'étais un charpentier, Joue pas de rock'n'roll pour moi, ou encore le célèbre Gabriel, ou la célèbre chanson Gabriel si vous préférez. Tout à coup, cet auteur, fertile pourtant, disparaît de la scène et du disque. Il quitte le monde de la chanson pour un autre monde tout aussi coloré, celui des antiquités. Et oui, ainsi donc Chris Lonk sera antiquaire pendant 3 décennies au moins. Et puis, il y a quelques années, il retrouve ses anciens copains de la Belle Époque qui l'encouragent à remonter sur scène à 65 printemps bien tassés. Et voilà notre ami Lonk Chris en quelque sorte devant un nouveau défi. Il existe toujours un engouement d'un certain public pour le phénomène musical des années 50-60, renouvelé par le brassage des générations. Lonk Chris découvre un univers. Il y a les anciens, mais il y a aussi les nouveaux, des gens bien sympathiques au demeurant, et certains ont un réel talent. C'est ainsi que Lonk Chris fait connaissance avec Grégoire Garrigue, le leader du groupe moderne Super Wagner, qui est également auteur-compositeur. Celui-ci sollicite Lonk Chris pour un texte. Et Lonk Chris découvre en Grégoire Garrigue un excellent compositeur de musique folk-rock. La jonction est faite et de cette rapide et fructueuse collaboration va naître une 20aine de titres originaux, dont 16 seront sélectionnés pour réaliser le volume 2 de Chansons bizarres pour gens étranges, millésime 2017. L'insolite est le thème privilégié de cet ouvrage et du suivant, celui que nous vous présentons aujourd'hui, Chansons bizarres, volume 3. Ce qu'on va trouver dans ces deux albums, précisément celui de 2017 et de 2018, celui-ci, va rivaliser d'ingéniosité et on va découvrir des styles très différents, voire des paradoxes même à l'intérieur de ces albums. Nous allons retrouver un Chris Lonk, ce Chris Lonk, dans ce titre « Parti trop loin », où il se campe en promeneur solitaire à la recherche des lieux qui lui rappellent des histoires d'amour. La femme qui hante ses souvenirs est partie avec un autre. Est-elle passée par ici et avec qui ? Cette quête aboutira finalement à un non-lieu. Impossible de la rattraper, elle et son amant. Ils sont partis trop loin. Parti trop loin est aussi le titre de ce morceau que je vous invite à écouter à présent, paru sur le volume 3, Chansons bizarres de Chris Lang, Lang Chris, alias Christian Blondio. Et c'est sur le label Milano Records. Voici donc, pour vous, rien que pour vous, Parti trop loin.

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Lilian Renaud nous crédite d'un premier album, Le bruit de l'aube, et il ne nous fait point languir avec ce titre, J'attends, une composition de ce jeune français, chanteur bien sûr, mais aussi auteur-compositeur, interprète originaire de Franche-Comté, qui nous livre cet opus qui ne manque pas d'intérêt pour un premier essai, qui est presque un coup de maître, peut-on dire, Le bruit de l'aube. Un titre paradoxal d'ailleurs, quand on sait que l'aube arrive au-delà de la nuit sans faire vraiment de bruit. Mais le chanteur, dès l'aube, lui, a un cœur qui bat. Et ce cœur, il le retrouve aussi dans celui de la terre et des paysans, celui de la famille dont les membres se lèvent pour un jour nouveau. Et ces deux thématiques constituent vraiment la tonalité de l'album, un hymne au terroir et aux familles qui le font vivre, ce terroir. Dans cette chanson, J'attends, le jeune Lilian attend celle qui le fera tomber de toute sa hauteur, mais tomber d'amour pour elle. Que ce soit sur le quai d'une gare, dans le reflet d'un miroir, dans l'ombre d'un regard, celle qu'il attend dispose en elle de la réponse à ses questions. Mais qui donc est Lilian Renaud ? Auteur, compositeur, interprète, je l'ai dit, ce jeune chanteur, en association avec d'autres talents d'écriture textuelle et musicale, nous livre donc cet opus, Le bruit de l'aube. Et c'est vrai que sur ce disque, ils abondent ceux qui ont contribuer à faire de ce disque un succès. Il est né en octobre 1991, Lilian Renaud, à Mamirolles, cité du fromage dans le département du Doubs. Lui et ses cinq frères et sœurs grandissent dans le milieu agricole. Dans sa bourgade existe aussi une école nationale d'industrie laitière. Et depuis 1935, il y existe un fromage qui porte le nom de la municipalité d'origine Mamirolles. Sans doute en avez-vous déjà goûté. Alors notre homme sera donc fromager pour vivre, pour subsister tout simplement. Il obtient pour cela son BTS, le brevet de technicien supérieur, qui le rend apte à exercer son activité conforme ce titre de compétence. Cependant, attiré dès son plus jeune âge par la musique, qu'il a commencé à chanter dès l'âge de 10 ans d'ailleurs, il se met à pratiquer la guitare avec son frère et le voilà attiré par le rock. Après s'être essayé sur les scènes locales en compagnie d'un ami d'enfance et devant le succès grandissant, il décide en 2014 de prendre une année sabbatique et de se consacrer à la musique. Et le voilà qui s'inscrit à l'Académie internationale de musique à Nancy. Et c'est là qu'on l'encourage à participer à The Voice. Il participe aux auditions à Paris et là, les quatre coachs de Télécrochet veulent travailler avec lui et signent que le gaillard est particulièrement doué. Sélectionné, il rejoint l'équipe de Zazie et remporte la quatrième saison. Genre musical, folk, pop, rock et instruments, guitare, piano, batterie. Bref, le bonhomme est doué au point qu'en 2015, il est nommé aux Energy Music Awards dans la catégorie Révélation francophone de l'année. L'album Le bruit de l'aube sort en novembre 2015. Il connaît un large succès au point d'être certifié disque de platine 2 mois et demi seulement après sa sortie. Et c'est cet album que nous vous faisons découvrir aujourd'hui. Nombreux sont les morceaux qui méritent le détour et parmi eux, Ma prière. Ma prière, c'est celle d'un homme qui voit le soleil s'endormir sur sa campagne claire où la lumière est dehors et l'horizon tout vert. Et de mesurer notre homme, la chance qu'il a d'être né là, car à l'autre bout du monde, là où l'herbe ne pousse pas sous un orage de bombes, la mort rôde partout. Et de s'adresser à quelque être supérieur. Entends-tu ma prière depuis l'autre bout de la terre ? Une chanson déchirante par laquelle le chanteur rejoint ceux qui souffrent dans la violence de leurs armes, dans la violence des armes, dans la terreur, dans la faim, dans la soif. Et Lilian Renaud s'en sent particulièrement solidaire. En tant qu'être sensible et responsable qu'il est, qui mesure les problèmes de l'univers et qui est bien loin des romances fades à l'eau de rose. Découvrez donc le bruit de l'eau, le premier album de Lilian Renaud qui signe son opus sur le label Mercury de Universal Music France. Et voici donc Ma prière.

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1: Notre petite goutte de poésie s'intéresse cette semaine à l'œuvre de jeunesse d'Annick Giordano, une poétesse contemporaine qui, malheureusement, a brisé sa plume alors qu'elle avait encore tant de choses à écrire, un peu à l'instar d'Arthur Rimbaud. Douée pour l'écriture et la littérature, Annick Giordano, à 18 ans, a posé ses valises loin de son Brabant wallon. Sa terre d'élection, c'est le terroir aride des plaines varoises, pays béni des dieux, certes, mais où la vie est parfois rude, quand le généreux soleil rappelle les bêtes et les gens à un rythme de vie qui épouse le pas lent de mère nature. Le soleil aride inonde les plaines caillouteuses plantées de vignes et d'oliviers. Il plombe aussi l'atmosphère. Mais avec le soir vient le temps du repos et de la fraîcheur. La journée terminée, bergers et paysans se retrouvent à la veillée et se comptent les nouvelles des enfants du pays. Mais Annick Giordano n'en a trop cure. Elle s'écarte du cercle des hableurs varois, sort son carnet à spirale et, inspirée par la nuit qui tombe, se met à compter les étoiles et à laisser courir sur le velin blanc les mots que la nuit lui inspire. Extrait de Clafoutis, Les flûtes de la nuit, Annick Giordano.
2: Les flûtes de la nuit annoncent le silence. Mais la lune rieuse, sans les écouter, dans son ballet d'étoiles s'amuse et chante et danse. Le ciel, déshabillé des moutons de nuages dans sa robe de deuil, vexé de tant de joie, éclate de colère en violent orage. Le vent gifle les eaux, se trébuche aux rochers. Il couche les bateaux, s'engouffre dans les grottes, arrache les forêts et branle les clochers. Les étoiles, effrayées, clignotent de terreur. La lune même a pâli et s'est mise en croissant. Et un accent aigu camoufle sa lueur.

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0: Extrait de la lettre que Julos Bocarne écrivit dans la nuit du 2 au 3 février 1975, après la mort de sa femme assassinée par un homme devenu fou. Ami bien-aimé, ma loulou est partie pour le pays de l'envers du décor. Un homme lui a donné 9 coups de poignard dans sa peau douce. C'est la société qui est malade. Il nous faut la remettre d'aplomb et d'équerre par l'amour et l'amitié et la persuasion. Sans vous commander, je vous demande d'aimer plus que jamais ceux qui vous sont proches. Le monde est une triste boutique. Les cœurs purs doivent se mettre ensemble pour l'embellir. Il faut reboiser l'âme humaine. Je suis maintenant très loin au fond du panier des tristesses. On doit manger chacun, dit-on, un sac de charbon pour aller en paradis. Ah, comme j'aimerais qu'il y ait un paradis. Comme ce serait doux les retrouvailles. En attendant, à vous autres, mes amis de l'ici-bas, face à ce qui m'arrive, je prends la liberté, moi qui ne suis qu'un histrion, qu'un batteur de planche, qu'un comédien qui fait du rêve avec du vent, je prends la liberté de vous écrire pour vous dire ce à quoi je pense aujourd'hui. 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

premier album, Le bruit de l'aube, pour Lilian Renaud. Et ce titre, Mater, grand gagnant de l'émission de télécrochette The Voice France, La plus belle voix, Lilian Renaud, jeune auteur-compositeur-interprète, n'aura guère tardé à publier son premier album, pour lequel le jeune franc-comtois, et oui, Lilian est originaire de Franche-Comté, a travaillé étroitement avec le producteur Tristan Salvati, que l'on a également vu aux côtés de Louane. La terre et la famille sont deux valeurs qui sont chères à l'artiste, bien présentes sur ce disque d'ailleurs, et notamment à travers des titres comme celui que vous avez entendu en exergue ce biais, Mater, en hommage au terroir, aux agriculteurs, à leur ténacité, à leur solidarité aussi, une des chansons les plus réussies de l'album, avec le touchant Il faudra vivre, que vous entendrez pour clôturer ce biais où il exprime son vouloir vivre au-delà des désillusions. Mais s'il y a d'autres titres très intéressants, comme Si tu cherches de l'or, où il fait le plein d'espoir, ou encore l'intimiste « Je suis un enfant ». L'opus, Le bruit de l'aube, bénéficie d'un environnement folk-pop très léché. Les arrangements sont parfaitement calibrés et c'est un régal pour les radios de diffuser le celtisant « J'attends » ou encore le fervent « Ma prière » que vous entendrez dans un billet parallèle. Le succès de ce premier album tient dans une recette musicale fort bien mise au point. Des couplets intimistes pour démarrer, souvent en guitare ou en piano-voix, qui préparent le terrain à des refrains plus pop sur lesquels l'armada sonore est de sortie au travers de guitares finement saturées ou de cordes discrètes mais bien présentes. À ce petit jeu efficace, mais qui n'est pas sans risque, il est parfois difficile de percevoir la véritable personnalité du jeune chanteur, pourtant doté d'une voix très charismatique. Ainsi, cette voix peine-t-elle à émerger de temps à autre sur certains tempos, mais ce péché de jeunesse sera aisément corrigé sur un deuxième opus, Le cœur qui cogne, paru un an seulement après Le bruit de l'aube. On notera aussi la patte de Grand Corps Malade qui signe plusieurs textes de l'album, tel ce très réussi Nos larmes aux arrangements joliment fignolés, alors que Zazie, sa marraine de The Voice, ne lui a réservé curieusement aucun titre. Mais il est vrai qu'elle l'a promis de se racheter sur le deuxième album de Lilian, et comme il est sorti, on peut déjà vous annoncer qu'elle a tenu parole. Bref, à l'instar de Promis Juré et de son refrain tout-terrain, ce premier opus de Lilian Renaud ne manque pas d'atout. Il séduira le public par le charme de ses mélodies. Et il n'y a pas, croyez-moi, que les jeunes filles en fleurs qui en seront les plus fans. Il y a gros à parier que les mamans aussi s'inviteront à la boum. Cet album, Le bruit de l'aube, est de Lilian Renaud. Il est signé sur le label Mercury de Universal Music France. Et on se quitte avec Il faudra vivre, un hymne de pardon et d'espoir.

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On dit que je ne fais que penser, que je veux tout analyser. C'est peut-être vrai, c'est sûrement vrai, c'est sûr, c'est vrai. Vous ne me croirez peut-être pas, mais je ne suis pas toujours comme ça. Alors voilà.

0: s'amuser.
1: 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Une dynamique artistique, culturelle et associative s'y est installée. 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

0: 60 jeunes musiciens réunis pour faire vivre Brahms dans l'un des plus beaux lieux baroques de Namur, ce n'est assurément pas banal. Cet ensemble a pour nom l'orchestre EOS. Après un premier succès en février dernier à Liège, l'orchestre EOS se lance à la conquête du public namurois pour son deuxième projet autour de la première symphonie de Brahms. Le rendez-vous est fixé au dimanche 13 septembre prochain à 17h à l'église Saint-Loup de Namur. Dirigé par Samuel van der Heijden du Conservatoire Royal de Liège, l'orchestre EOS réunit des jeunes musiciens issus des conservatoires supérieurs de musique de Bruxelles, de France et d'ailleurs autour d'un projet artistique exigeant et collaboratif. À noter qu'un grand nombre de musiciens de l'orchestre EOS fréquentent l'IMEP de Namur. Ce concert, fixé au dimanche 13 septembre à 17h à l'église Saint-Loup, est réalisé avec la collaboration des amis de l'église Saint-Loup et avec le soutien d'Equinox, votre radio découverte. Plus d'infos sur www.orchestreeos.be et sur les réseaux sociaux Instagram et Facebook. Et si vous souhaitez un numéro d'appel pour plus d'informations, c'est le 0484 276 206 qu'il faut former, le 0484 276 206, et très beau concert à venir.
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Les hommes vivent debout. C'est un titre que vous trouverez sur cet album de Lumière et de Soleil à cœur ouvert du groupe néo-calédonien Kaori. Les hommes vivent debout. C'est une chanson sur la dignité retrouvée, une chanson empreinte d'universalisme posée sur une rythmique inspirée du kaneka, musique kanak par excellence, soumise aux tonalités folk du groupe Kaori. Au départ, nous dit la chanson, il y a cet homme du territoire d'outre-mer néo-calédonien, loin de chez lui, à Paris sans doute, dans une grande mégapole, en tout cas à 16 700 km des siens. Perdu dans la ville, il pense à son île, perdu dans la foule, il ne comprend rien aux confuses paroles d'un monde qui lui est étranger. Pendant que, sur les rivages de l'océan Pacifique, qu'il connaît bien, on vénère la parole des vieux qui portent par-delà les mers un message d'amour et de liberté et que tombent en poussière les murs et les barrières pour faire résonner dans le cœur des hommes un chant nouveau. Kaori, c'est le nom du groupe à l'origine de cet album lumineux, mais c'est aussi le nom de cet arbre millénaire qui peuple les forêts calédoniennes. Une belle métaphore pour parler des racines profondes de ces deux musiciens au passé multiple, soucieux de déployer aujourd'hui leurs branches de Kaori bien au-delà de l'archipel. Leurs noms, Alexis Diawari et Thierry Folcher. C'est en 2016, après 25 ans d'amitié et de pratique commune de la guitare, que ce duo néo-calédonien enregistre son premier album qui a pour titre « Aux îles fortunées ». Les deux musiciens livrent leur propre version d'une nouvelle chanson moderne qui privilégie une approche rythmique, mélodique et poétique, insistant sur la qualité des textes. Réveillé à l'adolescence par les accords du Harvest de Neil Young et le picking arachnéen du guitariste Marcel Dadi, Thierry Folcher est la voix et le compositeur. Cet amoureux des mots a découvert il y a une quinzaine d'années qu'il était descendant de bagnards. Eh oui, de quoi stimuler un peu plus sa plume et sa soif d'histoire où l'humain tient le premier rôle. Sur cet album, il fait glisser sa voix et sa poésie solaire avec une force et une indolence qui évoquent l'évidence du maître californien James Taylor et les émois humanistes des premiers albums de Maxime Le Forestier. Alexis Diawari, lui, son comparse, se souvient qu'il secouait sérieusement les habitudes de la tribu kanak au sein de laquelle il a grandi. Quand il empoignait sa guitare, c'était pour jouer du blues, du reggae ou de la soul, loin de la musique coutumière. Et c'est après avoir sillonné le Pacifique comme marin, mais aussi après mille autres métiers qu'il savoure enfin le rêve de s'exprimer par la musique avec son complice d'évasion. La chance veut qu'ils aient trouvé sur leur chemin le réalisateur et arrangeur des studios Bonsaï, Lionel Gaillardin, fort d'une expérience dont ont profité les Benjamin Biolay, Keren Ann, Lisa Portelli ou encore Didier Wampas. Gaillardin a alors convoqué 5 musiciens et un ingénieur du son pour donner à l'album le relief qu'on lui connaît aujourd'hui. Et c'est là une superbe réussite dont vous pourrez assurément vous rendre compte à l'écoute de cet autre titre, Une terre nouvelle. Loin des courses folles des aventuriers et des conquêtes de territoire des grands capitaines, cette terre nouvelle, c'est ce territoire immatériel, le pays de l'amour. C'est là que nos deux compères, Alexis Diawari et Thierry Folcher, du groupe Kaori, rêvent de poser leurs valises. Leur album, À cœur ouvert, est signé sur le label Socadix, et voici Une terre nouvelle.

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1: Le musée Félicien Rops de Namur, situé 12 rue Fumal, n'est jamais avare de beaux rendez-vous culturels. Il vous propose du 11 avril au 27 septembre 2026 une exposition qui sort vraiment de l'ordinaire et qui a pour titre « Collectionner Victor Arouas et Félicien Rops ». Où ce qui rapproche l'un de l'autre, c'est que l'un est collectionneur et que l'autre est artiste. L'un collectionne et l'autre crée. Les deux sont aujourd'hui décédés, hélas, mais la veuve de Victor Arouas, prolongeant la collection de son mari défunt en 2010, a entrepris de mettre en dépôt au Musée Rops de Namur les 550 œuvres, oui, vous avez bien entendu, les 550 œuvres collectées, toutes estampillées Félicien Rops par son mari. Une aubaine, évidemment, pour notre Musée Rops de Namur. Rien n'est jamais cependant le fait du hasard, c'est que l'équipe du musée avait depuis de nombreuses années collaboré avec ce collectionneur britannique et de fil en aiguille, la confiance s'est installée. Et ce dépôt de 550 œuvres, dont 130 sont exposées pour cette exposition du 11 avril au 27 septembre, c'est un fabuleux cadeau pour le musée et pour les visiteurs d'ailleurs, qui vont pouvoir découvrir des œuvres jamais montrées ou si peu et qui feront le bonheur des fans de Félicien Rops. L'exposition collectionnée Victor Arouas et Félicien Rops est donc admirée du 11 avril 2026 au 27 septembre 2026 au musée Félicien Rops de Namur, 12 rue Fumal. 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

0: Notre petite goutte de poésie s'intéresse cette semaine au poète Léon-Paul Fargue, précurseur du surréalisme, qui a eu une vie assez particulière, un peu de bohème, dégingandé, à côté de, des cafés, des coins pittoresques de Paris, des grands boulevards. Et il n'était pas heureux, ce Léon-Paul Fargue. Pourtant, il avait toutes les allures d'un joyeux de riz. Et s'il est un enfant émerveillé de vivre, il est en même temps un homme solitaire, conscient de l'inutilité de son existence gâchée. Individualiste, il se tient à distance de tout mouvement, même littéraire. Des amitiés et la poésie furent en fait ses seules consolations. Alors, la ville de Paris, il la connaît bien. Elle est le témoin de la vie errante du poète, de sa solitude au milieu de la foule. Elle est la gare d'où il partira pour son dernier voyage. Très hanté d'ailleurs par l'idée de la mort, il nous donne ce poème extrait du recueil Banalité, La gare, tout simplement.
1: Gare de la douleur, j'ai fait toutes ombres dans les tables de fer où rumine la nuit. Ville de fiel, orgue brumeuse sous l'abside, où les jouets divins s'entr'ouvrent pour nous voir, je n'entends plus gronder dans ton gouffre l'espoir que me soufflaient tes cœurs, que me traçaient tes signes, à l'heure où les maisons s'allument pour le soir. Gare de ma jeunesse et de ma solitude, que l'orage parfois saluait longuement, j'aurais longtemps connu tes regards et tes rampes, tes bâillements trempés, tes cris froids, tes attentes. J'ai suivi les passants.
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0: version de Polo. Il a des plaquettes d'abdos et de superbes pectoraux. Il a un avion perso et aussi un hélico. 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
1: Oui, mais j'ai un souci avec certains sons. Alors bon...

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0: 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Mm-hmm. 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
2: Oui, très bien.

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cœur ouvert, c'est à la fois la plage titulaire et éponyme de ce deuxième opus du groupe néo-calédonien Kaori qui nous incite à goûter au charme d'un reggae au tempo bien balancé. Invitante au bienfait d'un farniente comme seules les îles savent les imaginer. Sur la pochette de l'album, un titre se détache. À ciel ouvert, sur fond de ciel bleu moutonné de quelques nuages laiteux, avec en avant-plan un homme, t-shirt et chapeau blanc, vu de dos, les bras largement ouverts comme pour recevoir la manne des cadeaux de la nature, l'eau, l'air, la chaleur, la douceur de vivre. Le duo Kaori enchaîne. Apporte-moi l'été, jette tes souliers, tu sentiras crisser le sable sous tes pieds. Viens vivre la vie à ciel ouvert. L'invite à la rupture d'avec le quotidien, à la délivrance, au dépaysement, à la liberté retrouvée, à la vie nouvelle, régénérante, est lancée. La poésie des jours est là, présente. Au dos de nos guitares, on écrit des poèmes, des mots que le hasard des alizés entraîne, nous dit la chanson. Et dans la foulée, une nouvelle philosophie se fait jour. On a scié les barreaux de la pensée unique, laissé fuir les oiseaux vers l'horizon magique. Et cerise sur le gâteau de cet appel au carpe diem, je t'invite au présent, à la fête qui bouge, dans la coupe d'argent, trempe tes lèvres rouges. Ultime ingrédient à ces noces de l'homme et de la nature, la fête, celle qui fait bouger, celle qui rend heureux. Avec cet album à ciel ouvert, Alexis Diawari et Thierry Folcher, les artistes du duo Kaori, ont une fois de plus composé un petit trésor dans le sillage de « Aux îles fortunées », leur premier opus. Et voici qu'ils prolongent ainsi une belle histoire d'amitié et un nouveau monde à inventer. En tentant leur chance en France, débarquant de leur Nouvelle-Calédonie, qui a imprimé en eux ces rythmes faits de bossa, de reggae, de blues, assaisonnés de sonorités traditionnelles, ces deux optimistes ont trouvé sur leur chemin Lionel Gaillardin. Un fameux gaillard que ce réalisateur et arrangeur des studios Banzai, qui œuvra pour Benjamin Biolay, Keren Anne, Lisa Portelli ou encore Didier Wampas. Dans ce petit espace d'enregistrement pour les amoureux du son chaud et vintage, Kaori succède à Henri Salvador, dont quelques effluves sonores ont été captées au bénéfice de cet album 11 titres qui regorge de couleurs du Sud et qui fait autant de bien que les rayons du soleil. Lionel Gaillardin convoque alors pour donner de l'ampleur au texte et au compo 5 musiciens et un ingénieur du son qui vont sublimer les guitares voix des Calédoniens grâce à des basses dynamiques, un harmonica aérien et des percussions aux accents world. Parfaitement ciselé, équilibré entre texte et musique, l'album reçoit un accueil critique inespéré. Et c'est ainsi qu'en 2018, le groupe est sacré lauréat des Flèches de la musique, étant également nommé dans la catégorie meilleur album pop rock folk. En consacrant le groupe Kaori, le jury des Flèches de la musique ne s'est pas trompé. Il suffit pour s'en convaincre de se laisser interpeller par ce morceau qui va clôturer ce billet. Il a pour titre « Je largue les amarres », une invitation au lâcher-prise tout en fluidité musicale et qui n'est pas faite pour nous déplaire. Kaori, qui est aussi l'appellation d'un arbre millénaire qui peuple les forêts calédoniennes, donne le ton avec cet album rare à ciel ouvert, signé sous le label Socadisque. Et voici « Je largue les amarres ».

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1: Notre petite goutte de poésie s'intéresse cette semaine à l'œuvre artistique d'un poète namurois, Michel Degive, qui a publié sous le titre « Tentative d'écriture » quelques essais poétiques. Michel Degive est aussi quelqu'un qui écrit et qui chante sous le pseudonyme de Pierre Oringor, auteur, compositeur, interprète, poète également. Un cadre namurois qui, aux approches de la quarantaine, a remis tout en question, à commencer par lui-même. Le résultat s'est concrétisé par des essais poétiques et aussi par un double album, unique album d'ailleurs, de chansons, intitulé très explicitement « Être un autre et ailleurs » et paru en 1980. Michel Degive a coutume de dire que le plus beau moment de la vie, c'est la minute présente. Tout le monde le sait, mais personne n'y croit vraiment. Il faut attendre d'avoir parcouru le temps, les gens, les choses, pour admettre que c'est peut-être un peu vrai. Le futur de nos rêves éveillés n'existe pas. Quand on vit le bonheur, on creuse déjà sans le savoir le sillon des lendemains déserts. Nous le retrouvons dans un de ses essais poétiques, « Si l'amour renaissait ».
2: Si l'amour renaissait, au fond de nos cœurs abîmés par ses creuses errances vers des mondes nouveaux. Et si on retrouvait la peur du lendemain et l'angoisse et la faim et les incertitudes. Et si on redevenait humain. Quand on oubliera ces conquêtes fragiles sur un devenir trop proche pour nous appartenir. Quand on aura compris que la question est vie et la réponse morbide parce qu'elle étrangle l'espérance. Alors, on redeviendra comme avant. De petits enfants qui cherchent dans une nuit sans lune où on est tous pareils. Ils n'ont jamais trouvé que des prothèses à l'ignorance pour anesthésier la souffrance qui nous colle à la peau. Alors pourquoi ne pas parier sur l'amour s'il en est encore temps? Si l'amour renaissait au fond de nos cœurs abîmés par tant de suffisance, on pourrait se tenir la main pour accomplir notre destin de malicieux cloporte. Que les dieux et diables emportent néanmoins.
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Il a disparu. 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

0: 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Alors, belle découverte et surtout, bon plongeon dans la bande dessinée, qui est toujours un art tellement attachant.
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1: Il est 8h.
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Mesdames, mesdemoiselles, messieurs, bonjour. Je suis très heureux de vous retrouver aujourd'hui pour 2 heures d'émission Rockestra. Comme d'habitude, je vous propose un programme fait de jazz, de blues, de rock, de chansons françaises et bien d'autres styles encore. Nous allons commencer directement avec Lee Andrews and the Hearts, l'un des meilleurs groupes vocaux rhythm and blues des années 50. Lee Andrews and the Hearts, basé à Philadelphie, s'est spécialisé dans les ballades douces et a été influencé par des actes vocaux similaires, comme les similaires aux Moonglows, aux Orioles, aux Drifters, aux Five Royals, Five Keys, Midnighters et Ravens. Tandis que les influences du chanteur principal, Lee Andrews, étaient principalement des artistes solo comme Bing Crosby, Frankie Lane, Frank Sinatra et surtout Nat King Cole. Ces deux influences clés, une base vocale harmonisée à 4 voix avec une voix de ténor forte mais tendre ouvrant la voix, est à la base du son difficile à battre des Hearts. Le groupe a marqué 3 coups sûrs en l'espace d'une seule année, 1957-58. Leur Long Lonely Nights, enregistré pour le petit label Mainline, réussit à peine à battre la version de l'ancien drifter Clyde McFadder et de quelques points, numéro 45 et au numéro 49 de Clyde. Il a obtenu un score encore plus élevé dans les charts Rhythm and Blues, numéro 11. À son apogée, le prochain single du groupe pour Mainline, Teardrops, a été repris pour une distribution plus large par Chess. C'était leur plus grand succès, se classant au 20e rang des charts pop le 25 novembre 1957 et en janvier 58, il avait sauté dans les charts Rhythm and Blues où il finissait par se classer au numéro 4. Un troisième tube, Try the Impossible, pour le label United Artists, classé 33e dans les charts pop le 22 juin 1958. Nous retrouvons Lee Andrews and the Hearts, groupe doo-wop qui interprète ici Lonely Room en 1957.

Un bon doo-wop pour commencer cette émission avec Lee Andrews and the Hearts Lonely Room en 1957. La première chanson française de cette émission sera chantée par Annie Fratellini. Elle est née le 14 novembre 1932 à Alger. De Victor Fratellini, clown et trapéziste, alors en engagement dans cette ville, et de Suzanne Gervais. Par son père, elle est la petite fille de Paul Fratellini et par sa mère de Gaston Rousseau, dernier directeur du Cirque de Paris qui se trouvait près des Invalides et fut détruit le 15 janvier 1932. Elle est la première femme à jouer l'Auguste et une des rares à jouer du concertina. Elle commence sa carrière en 1948 au Cirque Medrano où ses oncles lui apprennent la musique et l'acrobatie. Elle prend alors le chemin de la chanson, du jazz et du cinéma. Elle épouse en première noces le musicien Philippe Brun, puis le cinéaste Pierre Garnier de Fer, dont elle a une fille, Valérie, en 1960. En 1969, elle se remarie avec Pierre Etex, qui, amoureux fou du cirque, lui permet de renouer avec son milieu d'origine. Ils forment ensemble un duo clownesque en 1971, lui en clown blanc, elle en Auguste. Ils créent en 1974 l'École nationale du cirque, d'abord installée dans une maison de jeunes à Paris dans le 14e arrondissement, puis sous un chapiteau à la porte de Villette. De la Villette, l'école est destinée à tout le monde dans le cadre d'une démarche réellement novatrice. Je pense que si j'ai créé l'école du cirque, c'est parce que je m'appelais Fratellini. Sur les 45 personnes que compte la famille, il devait un jour se lever quelqu'un qui dise « Moi aussi, je vais transmettre ». Mon père m'emmenait presque chaque jeudi à Medrano. Il répétait « Quel dommage que tu ne sois pas un garçon, tu pourrais être un clown ». En 1989, elle publie ses mémoires « Destin de clown ». En 1995, elle participe à la série de Nuit magnétique, L'Envol, produite par Catherine Soulard sur France Culture, diffusée la semaine du 16 au 19 mai. Morte d'un cancer le 1er juillet 97, elle est inhumée au cimetière de Montmartre à Paris. Elle laisse son nom à la rue Annie Fratellini, à la plaine Saint-Denis et au square des acrobates qui l'allonge. Une bibliothèque municipale dans la ville d'Angers porte également son nom. En 2003 est inaugurée l'Académie Fratellini, qui succède à l'École nationale de cirque, fondée en 1974. Un centre d'animation, centre social de la ville de Paris, dans le 12e arrondissement, lui est aussi dédié. Mais retrouvons sa carrière musicale en 1960. Annie Fratellini chantait « Que voulez-vous de plus ?»

Que voulez-vous de plus? C'était Annie Fratellini en 1960. Revenons aux États-Unis avec un duo formé à Los Angeles par Jane Berry et Dean Torrance, Jan and Dean. Ils sont au même titre que les Beach Boys, les créateurs de la surf music pop sucrée qui constitue la bande son de la jeunesse dorée californienne des années 50 et 60. C'est à eux et à Brian Wilson, qui l'a en fait coécrit, que l'on doit Surf City, le premier single du genre à avoir atteint la première place du hit parade en 1963, en été bien sûr.

Surf City, c'était John and Dean en 1963. Crispian St. Peters est né Robin Peter Smith à Swanley en Angleterre. Il a appris à jouer de la guitare dans son enfance. Après avoir obtenu son diplôme d'études secondaires, il a joué avec divers groupes en Angleterre et s'est fait un nom. Alors qu'il était membre d'un groupe appelé Beat Formula 3 en 1963, il a attiré l'attention d'un publiciste pour EMI Records qui est devenu son manager. En 1964, après avoir utilisé une série de noms de scène, il s'installe sur Crispian St. Peters et en tant que membre de Peter and the Wolves fait son premier disque. Son manager l'a convaincu de quitter le groupe et d'aller en solo. Et lui a décroché un contrat avec Decca Records. Ses deux premiers singles n'ont pratiquement été nulle part. Mais en 1966, il a finalement eu un tube avec You Were On My Mind qui avait déjà été enregistré par un duo canadien, Mickey and Sylvia, et les chanteurs folk américains We Five. Le disque est allé en deuxième position au Royaume-Uni, mais lorsqu'il est sorti aux États-Unis, il a fait un flop. Cependant, son single suivant a frappé un grand coup, The Pied Piper, avec la voix profonde et proche de celle d'Elvis Presley de St. Peters, conduisant la chanson dans le top 10 au Royaume-Uni et aux États-Unis. Ses disques suivants, tout en ayant des ventes assez respectables, n'ont jamais rapporté les chiffres que The Pied Piper a fait. En 1970, son contrat a été résilié par Decca. Il a continué à enregistrer pour une variété de labels, cependant, et avait une carrière respectable en Australie. Il a tourné seul et dans les revivals des années 60, dans les années 90, et a enregistré et a écrit et arrangé des chansons pour d'autres artistes. Le 1er janvier 1995, il a eu un accident vasculaire cérébral, ce qui a réduit considérablement ses activités. Il a eu d'autres problèmes de santé au cours des années suivantes, et le 8 juin 2010, il est décédé des suites d'une longue maladie. Il avait 71 ans. Nous retrouvons maintenant son plus grand succès de Pied Piper en 1966. Yeah.

The Pied Piper, nous étions avec Crispian St. Peters en 1966. Patricia Ann Cole, mieux connue sous le nom de P.P. Arnold, est née le 3 octobre 1946 à Los Angeles. Elle se marie jeune et a deux enfants. En 1960, elle devient membre des choristes de Ike Hits et accompagne en tournée le groupe de Ike et Tina Turner. Elle s'installe à Londres pour une carrière solo. Elle est choriste sur les singles du groupe The Small Faces pour Tin Soldier et Ichiku Park en 1967. Elle participe aussi sur le single de Chris Farlow and the Thunderbirds, Reach Out, I'll Be There, en compagnie du guitariste Albert Lee et du batteur Carl Palmer, une chanson qui se retrouve aussi sur l'album The Heart of Chris Farlow, produit par Mick Jagger, qui est aussi choriste. Avec l'aide de son manager, Andrew Lug Oldham, elle rencontre Keith Emerson qui monte alors un quatuor pour l'accompagner en spectacle. Avec le guitariste trompettiste David Hollist, le bassiste Keith Lee Jackson et le batteur Ian Haig, ainsi naquit le groupe The Nice. En 1967, toujours, elle chante avec Rod Stewart sur la chanson Come Home Baby, avec Ron Wood à la guitare et Keith Richards à la basse. Mickey Waller à la batterie, Nicky Hopkins au piano et Keith Emerson à l'orgue Hammond. En 1971, elle est choriste avec les Soul Sisters formés par Doris Troy, que l'on retrouvera deux ans plus tard sur Dark Side of the Moon de Pink Floyd, et Claudia Lehner sur l'album Rock On de Humble Pie. Elle sera choriste sur des albums de Nick Drake, Graham Nash, Garin Wright, Nectar et Nils Lofgren. Elle travaille aussi sur l'album So de Peter Gabriel pour les chansons à succès Sledgehammer et Big Time en 1986. Plus tard, elle travaillera comme choriste pour Roger Waters sur les albums Amused to Death, In the Flesh, Live et sur la compilation Flickering Flame de Solo Years Volume 1. On la retrouve aussi sur la tournée Dark Side of the Moon de Waters de 2006 à 2008. P.P. Arnold, nous allons la retrouver en 1968 avec l'un de ses plus grands succès. Il s'agit de Angel of the Morning.

P.P. Arnold en 1968, Angel of the Morning. Restons en Angleterre avec le groupe Mr. Fox. Mr. Fox, c'était un septuor formé en 1970 par Bob Pegg, au chant, à la guitare, à la basse et au clavier, et Caroline Pegg, alors connue sous le nom de Carole Pegg, au chant et au violon. Contemporain de Steel Eye Span et de Fairport Convention, Mr. Fox était inhabituel en ce sens qu'il évitait de compter sur les guitares électriques et enracinait profondément leur musique dans le folklore des Dales. Mr. Fox, dont les autres membres étaient Alan Evans à la batterie, Barry Lyons à la basse et au dulcimer, Andrew Massey au violoncelle, John Myatt au vent et Richie Bull au banjo et Nicky Strutt aux instruments multiples, le groupe a commencé avec un premier album éponyme sur Transatlantique qui a généré une énorme quantité d'enthousiasme et de controverses sur leur mélange de formes folkloriques traditionnelles et de touches expérimentales dans les rythmes et autres embellissements. Ils ont été de sérieux rivaux à des artistes comme Steel Eye Span pendant un certain temps, en particulier lors de la sortie de leur deuxième album, The Gypsy, qui présentait une gamme plus petite et une approche plus expérimentale de leur matériel. Le multi-instrumentiste Nick Strutt, en particulier, a été largement présenté avec les Pegg sur cet album. C'était leur dernier album cependant, car le groupe a éclaté peu de temps après. Bob Pegg et Caroline Pegg ont enregistré un album ensemble sur le label Trailer en 1971 et sont sortis plus tard sur des albums solo séparés sur Transatlantique. Nous retrouvons donc Mr. Fox en 1971 avec All the Good Times.

magnifique chanson folk de Mr. Fox en 1971, All the Good Times. Un tout autre style, peut-être à l'opposé de Mr. Fox, voici Mott de Hoople, avec l'album Mott paru en 1973. En fait, All the Young Dudes, l'album précédent, a apporté le succès à Mott de Hoople, mais vous ne sauriez pas d'après sa suite Mott. Les chansons de Ian Hunter sont un ensemble de contes routiers, plein d'épuisement, de désillusions et de rêves anéantis. Le tout raconté avec un sens de l'humour ironique si évident sur les travaux précédents de Mott. Ce n'est pas un album de route ordinaire où un groupe se plaint des dangers du voyage, c'est plus un commentaire ironique sur le rock'n'roll lui-même, qui, comme le note Hunter, est un jeu de perdants. Mott ne sonne pas de cette façon cependant, c'est aussi gagnant et contagieux que le rock'n'roll peut l'être. Même avec les courants sous-jacents du désespoir ironique et de l'hostilité retenue, c'est un disque amusant, en partie à cause de ce désespoir et de cette hostilité bien sûr. Cela sonne mieux, plus lâche que All the Young Dudes, car le groupe passe par All the Way from Memphis et Unadulucci Boogie. Bat l'enfer de Violence, fanfaronne sur Wizkid et le conduit simplement à la maison sur Driving Sister. À part les New York Dolls, qui après tout étaient dans une ligue à part, le glam ne sonne jamais aussi rock qu'ici. Pour couronner le tout, Hunter écrit la meilleure complainte pour le rock de tous les temps avec Ballad of Mott the Hoople, une chanson qui exprime à quel point le rock'n'roll est déchirant pour un groupe moyen. Si cela ne suffisait pas, il l'emporte sur cette chanson avec le plus proche I Wish I Was Your Mother, une chanson de rupture sans égale qui surprend encore, même après qu'elle soit familière. C'est une façon gracieuse et inattendue de clôturer un disque qui est l'un des meilleurs de son époque. Voici Mott de Hoople avec All the Way from Memphis. Nous sommes en 1973.

All the way from Memphis, c'était Mudd the Hoople en 1973. Joel Morgensen est né en 1953 à Long Island, aux États-Unis. En 1969, elle suit ses parents en France, à Grimaud, dans le Var. Alors qu'elle est en vacances à Saint-Tropez, elle rencontre deux musiciens de Michel Polnareff, Richard DeWitt, batteur et chanteur, et Serge Colen, guitariste et chanteur. Avec ce dernier, elle entame une liaison et le couple s'installe à Colombes, près de Paris. À la suite de la dépression de Michel Polnareff, Serge Colen et Richard DeWitt se retrouvent au chômage. Ils font alors la tournée des boîtes, Richard derrière la sono, Serge et Joël derrière le bar. En 1971, avec un ami d'enfance, Lionel Gaillardin, guitariste de Nino Ferrer, Bruno Walter et un autre ancien membre de Jerry Roll, Christian Burguière, ils créent le groupe Il était une fois. Ils ont pour attaché de presse Thierry Sabine, lequel se charge de l'image et de la communication du groupe et participe à l'organisation de leurs tournées et plateaux télé. En 1972, ils enregistrent leur premier 45 tours, Rien qu'un ciel, écrit et composé par Richard DeWitt. La chanson connaît un énorme succès et les propose en tête des classements et à la une des médias. Ils deviennent l'un des groupes de variété les plus en vue des années 70 avec 4 albums à leur actif et des tubes tels que « Que fais-tu ce soir après dîner ?»,« Les filles du mercredi » et surtout en 1975 « J'ai encore rêvé d'elle », chanson qui les amène au sommet de leur gloire. Ils passent à la télé, enchaînent concert sur concert jusqu'au passage à l'Olympia en 1977. Les talents conjugués de Serge Colen pour les textes et de Richard DeWitt pour la musique assurent le succès de ces chansons. Mais ce nouveau mode de vie, les tournées, la pression médiatique, distendent les liens qui unissaient Joël et Serge. Le couple finit par se séparer, ce qui

ce qui provoque l'éclatement du groupe en 1979 après un dernier 45 tours, La Clé des Cœurs. Nous retrouvons le groupe Il était une fois, avec une chanson parue la même année que le grand succès J'ai encore rêvé d'elle. Voici Viens faire un tour sous la pluie en 1975.

Nous passons à présent au rock progressif, et plus précisément le rock progressif italien, dont l'histoire est émaillée de nombreux groupes éphémères qui, après avoir produit un album unique, aussi unique qu'intéressant, disparaissent dans l'oubli. Locanda delle Fate ne déroge pas à cette tradition transalpine. Le trio qui le crée au milieu de l'année 1970 joue d'abord des reprises de Deep Purple et Led Zeppelin, mais la formation, s'enrichissant de 4 nouveaux membres, s'attaque rapidement au répertoire progressif, notamment inspiré de Genesis, de Yes et de King Crimson, avant de se lancer dans l'interprétation de ses propres compositions. Un nombre suffisant de celles-ci permettent au groupe d'enregistrer son premier album Forse le lucciole non si amano più. Malheureusement, le disque paraît en 1977, une période peu propice au rock progressif, dénigré par les punks et délaissé par le grand public. Locanda delle Fate tirera rapidement la conclusion logique de son insuccès et, n'ayant le choix qu'entre changer de style ou se séparer, le groupe choisira la seconde solution. Dommage, pourrait-on dire, à l'écoute d'un disque qui restitue merveilleusement l'esthétisme et la poésie d'une autre époque où l'on croyait encore à des niaiseries comme l'amour et les fleurs bleues, où l'on appréciait le plaisir simple du chant des oiseaux, du soleil sur la peau ou du vent dans les arbres, où l'on avait aussi la naïveté de penser que des temps meilleurs étaient à venir. L'avenir prouvera qu'il s'agissait réellement de naïveté. Ce bien bel album restera presque sans suite, déjà démodé lors de sa sortie. La tentative de reconversion du groupe dans un format plus pop, matérialisée par le bonus New York, fera long feu, ce qui, à l'écoute de ce morceau, n'est finalement pas bien grave. Forse le lucciole non si amano più ravira tous les mélomanes nostalgiques des raffinements musicaux dont Genesis, Gentle Giant, Camel, le King Crimson mélodieux ou Yes se faisaient les champions au début des années 70. Voici Locanda delle Fate avec un extrait de cet album paru en 1977. Je vous propose d'écouter Vendesi Saghezza.

26 Aguezza, c'était le groupe progressif italien Locanda delle Fate. Nous retournons aux États-Unis avec Dorothy Mary Marsh, qui est née le 11 octobre 1932. Nom d'artiste, Dottie West. Elle a grandi dans une famille pauvre. Son père l'a agressée sexuellement et a été emprisonnée. Elle a fait son chemin à l'université et a épousé le guitariste Billy West en 1953. Lorsqu'il a pris un emploi à Cleveland, Dottie a décroché un créneau de chant dans l'émission Landmark Jubilee de cette ville en tant que moitié du duo K-Dots avec KTD. Le week-end, les West se rendaient à Nashville pour cultiver des contacts avec l'industrie de la musique. Dottie a auditionné avec succès pour Star Day en 1959, mais peu est venu de l'affiliation. En 1961, le groupe s'installe à Music City. West a signé avec Atlantic, mais n'a pas fait mieux que ce qu'elle avait fait à Star Day. Elle a continué à écrire des chansons, cependant, et Jim Reeves a eu un succès avec sa composition Is This Me en 1963. Il l'a attiré à l'attention de Chet Atkins de RCA, qu'il a signé et produit son auto-écrit Here Comes My Baby, un hit country du top 10 en 1964. Il a valu l'adhésion à West Grand Ole Opry et le premier Grammy jamais emporté par une artiste country féminine. Elle a eu d'autres singles dans le top 10 avec Would You Hold It Again Me en 1966 et Pepper Mansions en 1967, ainsi que les duos à succès avec Reeves, Love Is No Excuse en 64 et Don Gibson, Rings of Gold en 1969. Patsy Cline a été son premier mentor et West, à son tour, s'est lié d'amitié avec d'autres interprètes et écrivains, stimulant la carrière de Larry Gatlin, Jenny Seeley et Steve Wariner. West a composé 12 jingles de Coca-Cola, dont le Country Sunshine, lauréat d'un Clio Awards, qui est devenu un hit du top 10 en 1973. Elle a déménagé chez United Artists en 76 et a marqué plus tard une paire de succès numéro 1 avec A Lesson in Living en 1980 et Are You Happy Baby en 80-81. Nous allons rester à cette période-là de la carrière de Dottie West avec Hey Mr. Dreammaker, une chanson qu'elle a enregistrée en 1979.

Hey Mr. Dreammaker, c'était Dottie West en 1979. Voici à présent une chanson qui va vous faire danser. C'est un grand succès du début des années 80. Let's Go Dancing, c'est le deuxième single du 14e album studio du groupe Kool & The Gang, l'album As One. Le single est sorti en octobre 82 avec Pretty Baby sur la face B. Il a culminé à la 6e place au Royaume-Uni et à la 7e place du classement Billboard Black Singles aux États-Unis. Voici Kool & The Gang, Let's Go Dancing.

On ne dira jamais assez l'importance des Smiths. Leur succès critique, puis populaire, a contribué à sortir de l'ombre une foule de groupes indépendants. Des Stone Roses à Primal Scream, en passant par les Lass, Oasis, les Pale Fountains, House of Love ou Belle and Sebastian, tous doivent une fière chandelle au quartet de Morrissey. Curieusement, leur second disque, Headful of Hollow, paru en 1984, est une compilation de singles et de face B, alors difficile à trouver. Ici, pas de fond de tiroir, mais rien que le meilleur, à croire que le groupe de Manchester n'a enregistré que des perles. Parmi celles-ci, How Soon Is Now et Please, Please, Please Let Me Get What I Want fascinent. La cohésion de ce disque en fait plus qu'une pause avant le classique The Queen Is Dead. Voici à présent les Smiths avec How Soon Is Now en 1984.

Les Smiths, How Soon Is Now, nous étions en 1984. Charles-Élie Couture, dont le vrai nom est Bertrand Charles-Élie Couture, est né le 26 février 1956 à Nancy. Son père est professeur des Beaux-Arts, reconverti en antiquaire et décorateur, et sa mère, professeure de français aux États-Unis, rejoint la boutique d'antiquités familiale. Il a un frère, Tom, et une sœur, Sophie. Dès l'âge de 6 ans, il est initié au piano et à la musique classique par sa grand-mère en raison de 30 minutes par jour. En 1978, pour sa thèse de fin d'études, il choisit le thème « La polymorphie de l'esprit ». À cette occasion, il présente des photos et des textes et des peintures et il autoproduit deux premiers disques, 12 chansons dans la Sciure et le Pêcheur, qui attirent l'attention des professionnels. Diplômé de l'École nationale supérieure des Beaux-Arts, Charles-Élie s'inscrit dans le courant multiste des artistes pluridisciplinaires. En 1981, il est signé par Chris Blackwell, label anglo-américain. Le succès arrive avec Poem Rock enregistré à New York. À Nancy, il fonde le groupe Local Alloué, associant photographes, peintres et poètes, et publie à cette occasion le Manifeste de l'art rock où il écrit « L'art doit faire la jonction entre le fonctionnalisme de la société industrielle et les aspirations de la culture pop ». En tant que musicien, il a composé 17 bandes originales de films, dont notamment celle de Ciao Pantin. Charles-Élie a exposé ses peintures, photos et dessins en France, en Belgique, en Suisse et aux États-Unis. En 2004, suite à une incompatibilité avec la DRAC Damien dans la Somme, il décide de partir en exil volontaire pour New York pour développer avec liberté la philosophie de son art. Musicien et compositeur prolifique, Charles-Élie a enregistré 23 albums et fait 1500 concerts à travers le monde. Nous le retrouvons ici en 1988 avec Aime-moi encore au moins.

Aime-moi encore au moins, c'était Charlie-Lee Couture en 1988. 1991 était le premier album de Lynyrd Skynyrd à présenter les nouveaux venus Johnny Van Zandt, qui a gracieusement joué le rôle de chanteur principal à peine 4 ans plus tôt, et le guitariste Randall Hall, sélectionné par le regretté guitariste et fondateur de Lynyrd Skynyrd, Alan Collins. Il a également marqué la première apparition du guitariste Ed King depuis Nothing Fancy, et le dernier album du batteur Artemus Pyle, qui a quitté le groupe quelques semaines seulement après la sortie de l'album 1991. Le premier album studio du groupe depuis Street Survivor en 1977, 1991, publié, comme son nom l'indique, en 1991, célèbre tout ce que nous avons appris à aimer à propos de Lynyrd Skynyrd et donner même le ton à de futurs albums, avec des chansons comme Southern Woman ou Backstreet Crawler, dont les sons soulignent cette saveur rock sudiste traditionnelle que nous avons... qui nous a manqué pendant l'absence du groupe, et l'hymne End of the Road. Lynyrd Skynyrd ne s'est pas contenté de commencer pour écrire un autre album intemporel. Ils se sont mis à réclamer leur couronne de roi du rock sudiste et de garçon. Ils ont bien sûr réussi. Il n'y a pas un groupe dont la présence nous a plus marqué que Lynyrd Skynyrd. Là où de nombreux autres groupes se seraient naturellement éloignés de leur héritage face à une tragédie indicible, Lynyrd Skynyrd l'a affronté, et ils ont affronté de front pour continuer l'héritage forgé sur ce terrain de baseball poussiéreux tant d'années auparavant. Voici 30 ans de Lynyrd Skynyrd, 1991, et plus important encore, voici le 30e anniversaire du jour où ces légendes ont frappé à la porte et ont dit « Chérie, nous sommes à la maison ». Voici Lynyrd Skynyrd en 1991 avec « Pure and Simple ».

C'était Lynyrd Skynyrd en 1991, Pure and Simple. Un peu de dépaysement à présent, allons à Madagascar avec Dama. Dama, il chante depuis le début des années 70 avec son groupe. Et nous le retrouvons ici en 1994. Cette année-là, il enregistre une chanson intitulée Mimosa.

Mimosa, c'était Dama en 1994. Dama, chanteur malgache. Voici à présent Tom Harel. Contrairement à la plupart des trompettistes d'aujourd'hui, il vous épate avec un son plein et uniforme de trompette et de flugelhorn qui met l'accent sur la bonne note au lieu de la note aiguë. Cette qualité lui a valu une clientèle fidèle parmi la crème des musiciens d'aujourd'hui, comme en témoignent les stars réunies lors de sa troisième sortie pour RCA avec ses compositions et arrangements de big band. Rejoint par un éventail de poids lourds, y compris le batteur Carl Allen, le tromboniste Conrad Erwing, le saxophoniste ténor Don Braden et le producteur Eb Belden, le syncrétisme swing de Harel, de la précision de Clifford Brown et le lyrisme mélancolique de Chet Baker et les vols de Donald Byrd flottent sur les ondes éthérées et harmoniques qui rappellent les ondes les voix évocatrices de Jill Evans et la puissance de l'orchestre Ted Jones, Mel Lewis. Les standards Autumn Leaves, Dreams et Chasing the Birds déterrent des monticules de trésors d'improvisation enfouis, avec Harel devant, avec ses solos de Less is More. La fanfare Shaped, le backbeat néo-hip-hop de Daily News, la bossa nova à la brise brésilienne sur Sao Paulo, le blues urbain de Train Shuffle et la chanson titre à la Wayne Shorter montrent que la composition de Harel est une extension directe de son jeu, qui communique sans complication. C'est une chose rare de ces jours-ci. Nous retrouvons Tom Harel avec un extrait de cet album Times Mirror sorti en 1999. Voici Daily News.

on se dit qu'il aurait pu s'échapper plus souvent. C'est une musique dense, riche, avec un bassiste extraordinaire, Tad Kinchla, frère du guitariste Chandler, qui ponctue l'ensemble avec une maîtrise remarquable. C'est encore un album réussi de ce groupe américain, trop boudé par l'Europe. Nous retrouvons un extrait de l'album Truth to be Told, 2003. Voici les Blues Travelers avec Sweet and Broken.

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Sweet and Broken, c'était Blues Travelers en 2003. Voici à présent The Great Lake Swimmers avec l'album Angaria sorti en 2007. Il y a une grâce feutrée à chaque sortie de Great Lake Swimmers, une qualité merveilleusement fragile qui est responsable de leur base de fans dévoués et presque religieux. Alors que les Great Lake Swimmers ont lentement suscité de l'enthousiasme avec leurs deux versions précédentes, Angaria est vraiment à un tout autre niveau, méritant de les faire passer de bourdonnant à légendaire. En fait, une grande partie de ce CD s'améliore à chaque écoute et il n'y a pas de meilleur témoignage que cela. Justement, pour témoigner de la qualité de cet album, je vous propose d'écouter Your Rocky Spine. Voici les Great Lake Swimmers.

Your Rocky Spine, c'était The Great Lakes Swimmers en 2007. Nous voici à présent 2014 avec l'album Sunshine and Whiskey de Frankie Ballard. Frankie Ballard, qui est né dans le Michigan, mais a cependant une voix tout droit sortie de Nashville. Il possède de bonnes, voire de très bonnes compétences en composition de chansons. Et il est également un guitariste passionné. Ajoutez à cela le fait que Ballard sait exactement quel public il vise. Ce qui signifie des succès à la radio, et vous avez la toile de fond de son deuxième album, Sunshine and Whiskey. Tout ici s'insérerait dans un ensemble de radio country contemporaine aussi facilement qu'une bière descend sur une route de campagne. Il y a beaucoup de ces bières de campagne, de vendredi soir sauvage et de succès romantique qui deviennent tous des motifs omniprésents dans les charts country contemporains, dans les chansons de Ballard. La plupart des fans de country contemporain devraient aimer cet album. Et il y a des morceaux ici où Ballard frappe tout correctement, dépassant le générique commercial avec énergie et intelligence. Extrait de cet album Sunshine and Whiskey, paru en 2014. Voici Young and Crazy.

Young and Crazy, c'était Frankie Ballard en 2014. La dernière chanson de cette émission sera interprétée par Daisy Godfrey. C'est une chanteuse de Nottingham au Royaume-Uni. La soul classique est une influence claire. Sa voix tendre a été comparée à Sade et à Corinne Bailey-Ray. Daisy Godfrey et ses tons enfumés emblématiques font sensation sur la scène musicale de Nottingham et au-delà depuis quelques années maintenant. Commençant par se promener dans les rues de la ville après avoir été repéré par Dean Jackson de BBC Radio Nottingham en 2016, Daisy a été invitée à effectuer une session en direct et une série de concerts pour BBC Introducing, relançant sa carrière musicale. Ces dernières années, elle a travaillé dur pour écrire des chansons, se rendre en studio d'enregistrement et monter sur scène dans certaines des meilleures salles et festivals du Royaume-Uni, notamment le célèbre The Jazz Café de Londres et le festival virtuel Not Stopping de Nottingham. Le mois de juin 2020 a marqué la sortie de son dernier morceau, Take a Sec. La suite a coupé le souffle de son premier single paru à la fin de l'année 2019, Many Shades. Voici donc son tout nouveau Take a Sec, Daisy Godfrey.

Nous écoutions, pour terminer cette émission, Daisy Godfrey avec le single qu'elle a publié en juin dernier. C'était Take a Sec. Comme je viens de le dire, cette émission est terminée. J'espère que vous avez pris beaucoup de plaisir à l'écouter avec nous durant ces 2 heures. Il me reste à vous souhaiter un excellent week-end, une très bonne semaine et à vous donner rendez-vous pour un nouveau programme Rockestra la semaine prochaine. Au revoir et à bientôt.

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1: Il est 11h.
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0: Eh bien, bonjour à toutes et bien, bonjour à tous. Bienvenue sur Equinox, la radio découverte, évidemment, pour le retour de notre émission Sport Time pour cette rentrée de 2026 au mois de septembre, évidemment, comme à chaque fois, nous voilà de retour pour une nouvelle saison en forme pour vous servir concrètement notre contenu Sport Time habituel. C'est Kevin, évidemment, derrière le micro, avec à mes côtés, comme toujours, Raphaël, à qui je vais tout de suite dire bonjour. Bonjour, Raphaël.
1: Bonjour, Kevin, et bonjour à toutes et bonjour à tous.
0: Comment ça va?
1: Ça va très bien après cette belle période. Ensoleillé quand même, on a eu un terrible été, hein, on peut même le dire, notamment chez nos voisins, plusieurs vagues de chaleur, hein, et quand même le soleil, mais donc on va essayer de mettre le soleil. Aujourd'hui, il n'est pas trop présent en région namuroise, mais on va quand même essayer de le mettre un peu en radio, en tout cas.
0: Est-ce que tu as un petit dicton maintenant que tu es lancé? On va faire ça maintenant cette année. Tu vas nous sortir un petit dicton sympa à chaque introduction d'émission. Tu en as un sous la main ou j'oublie cette idée?
1: J'ai pas de dicton spécialement là sous la main.
0: On va oublier ça alors, c'est pas grave. Ce qu'on va pas oublier, c'est de vous présenter le contenu de notre émission, évidemment, cette première émission de la saison 2026-2027. On l'a dit, nous sommes en direct, nous sommes le 12 septembre. Et Raphaël, on t'écoute un petit peu pour nous dire ce qu'il y aura au menu de notre émission de ce samedi.
1: Oui, tout à fait. Il y aura au menu du basket, puisqu'il y a eu la Coupe du Monde qui s'est déroulée, qui se déroule toujours d'ailleurs à Berlin. On verra un peu le résultat de la Coupe du Monde de basket féminin, évidemment, qui se dispute à Berlin. On verra un petit peu les résultats de nos Cats. Je mélange un petit peu les noms des équipes nationales. Mais effectivement,
0: basketo, c'est les Cats.
1: C'est bien évidemment les Cats, parce que je parle des Cats, parce qu'évidemment, on vous parlera également des Panthers. Les Red Panthers, qui elles, évidemment, c'est le hockey, ont disputé la Coupe du Monde, elle, en Belgique, du côté de Wavre et d'Amsterdam aussi, aux Pays-Bas. On reviendra sur leur très bon parcours, on peut quand même le dire, puisque à la clé, une très belle troisième place, avec seulement une défaite face aux Pays-Bas, qui sont clairement la meilleure nation du monde, même si on le verra aussi, il y a une petite surprise, ou une très grosse surprise plutôt de ce côté-là également. On parlera de football, puisqu'il y a eu le mercato et ça a pas mal bougé, ça a même très fort bougé pour nos diables.
0: Mais nos diables rouges, donc là c'est un petit peu moins animalier qu'avec les chats et les panthères dont on vient de parler. Mais là aussi il y a beaucoup de choses à dire au niveau football, notamment effectivement sur le transfert de plusieurs joueurs et sur la reprise des compétitions européennes aussi, hein, notamment la Ligue des Champions, uniquement d'ailleurs la Ligue des Champions pour l'instant cette semaine avec les aventures des clubs belges, enfin du club belge dont on parlera aussi. Hein.
1: Oui, on parlera un petit peu de cette aventure, de cette mésaventure de notre club belge, donc le club de Bruges engagé dans la Ligue des Champions, évidemment les autres prétendants européens, les autres équipes belges qui ont la chance de disputer cette compétition européenne, commenceront leur parcours la semaine prochaine, commenceront ou poursuivront leur parcours, puisque certains ont quand même dû passer par les qualifications et se sont qualifiés, notamment Anderlecht, d'assez belle manière. Voilà, c'est un petit peu pour le parcours. Alors on reviendra évidemment sur un autre parcours qui lui a lieu demain avec de la course à pied en région namuroise. Et voilà, ça c'est pour l'ensemble de notre programme du jour.
0: Et pour se lancer, il faut qu'on se motive un petit peu. On a décidé de choisir un titre qui s'appelle Go. Ça va évidemment nous lancer, j'ai pas besoin de traduire je pense le terme. C'est signé Moby, hein, le grand artiste américain électronique que nous on aime beaucoup ici, vous savez bien. Donc c'était l'anniversaire hier, le 11 septembre, où on fêtait aussi un autre événement beaucoup moins joyeux, on va pas revenir là-dessus. On va écouter donc Moby avec ce Go sorti au début des années 1990 pour se lancer et s'enjailler un petit peu dans notre émission et ensuite revenir pour parler de hockey, si j'ai bien compris, pour commencer l'émission. Ce sera ça, Raphaël, a priori.
1: A priori, ce sera bien du hockey pour débuter l'émission, puisque c'est le meilleur résultat. On va commencer par...
0: On va faire chronologiquement aussi par le plus ancien pour se rapprocher du plus récent, a priori. Mais d'abord, c'est Moby qu'on écoute tout de suite.

0: une version original mix hein, de ce Go de Moby. Je connaissais moins bien cette version-là, faut dire. Il y en a plusieurs qui ont bien fonctionné au début des années 90 avec, vous connaissez hein, l'histoire derrière ce morceau. Moby qui avait repris le sample d'une des musiques de la série Twin Peaks de David Lynch, évidemment un grand fan de la série. Le thème de Laura Palmer, il l'avait repris, il l'avait utilisé pour en faire une version électronique en utilisant ce fameux gimmick du Go qui apparaît plusieurs fois dans le titre. Et voilà comment on fait un carton et comment on lance sa carrière à l'époque. Donc ça c'était au début des années 90, depuis on a fait beaucoup de chemin et on souhaite encore un bon anniversaire à Moby qui avait donc 61 ans hier, ce vendredi. Nous on va revenir sur la terre ferme et parler de bonnes nouvelles et moins bonnes nouvelles en même temps, en parlant de cette fameuse Coupe du Monde de hockey, parce que on espérait mieux de notre équipe masculine et les filles ont réussi ce qu'elles étaient venues chercher avec une médaille de bronze. Tu vas nous en parler, Raphaël, tout ça lors d'une Coupe du Monde qui avait lieu à la maison, donc c'est quand même pas mal ça.
1: Oui, tout à fait, puisque la moitié des matchs à peu près ont lieu en Belgique, à Wavre, et l'autre moitié des matchs ont lieu aux Pays-Bas, à côté d'Amsterdam. Donc honneur aux femmes, effectivement, pour cette Coupe du Monde, avec donc les résultats des Red Panthers à la dernière Coupe du Monde de hockey qui s'est déroulée donc du 15 au 29 août. Depuis le 3 novembre 2002, la Belgique savait qu'elle allait avoir la chance d'organiser ce tournoi international majeur, et cela fut une très belle réussite. Les femmes débutèrent leur premier match à la Belfius Hockey Arena de Wavre le 16 août sur le coup de 17h30 face à la Nouvelle-Zélande. Nos championnes débutèrent leur Coupe du Monde un peu difficilement dans les premières minutes du match, puisque ce furent les Néo-Zélandaises qui ouvrirent le score en première. Mais après 22 minutes de match, les Belges avaient déjà complètement inversé la tendance et menaient alors 3-1. Deux jours plus tard, le 18 août, toujours à la Belfius Arena, donc à Wavre évidemment, sur le coup de 20h30 cette fois, les Belges furent opposés à l'Espagne. Le score final indiqua un but partout. Jiménez avait répondu à Vandenborg du côté belge, donc score final un but partout. Jeudi 20 août se déroula le dernier match de poule des Red Panthers opposé à l'Irlande. Les Belges s'imposèrent sur le score de 2-1 lors de la deuxième phase de groupe. Donc il faut savoir qu'il y a un système un petit peu spécial pour la Coupe du Monde, donc il y a une première phase de groupe avec 3 matchs et une deuxième phase de groupe où on reprend le moins bon des résultats de la première phase de groupe et deux nouveaux résultats qui viennent s'ajouter à ce premier résultat. Et donc lors de cette phase de groupe, les Belges s'imposèrent face à l'Allemagne le 22 août sur le score de 3-1, et toujours donc lors de cette deuxième phase de poule de groupe, donc les Belges firent match nul face à l'Argentine. Elles étaient donc qualifiées pour les demi-finales de leur Coupe du Monde. Lors de cette demi-finale, c'était les ogres, hein, on peut le dire, les championnes en tout cas, néerlandaises, tenantes du titre, qui se dressèrent sur la route des Belges. Mais malheureusement, une décision arbitrale contestable décida de l'issue du match et nos voisines s'imposèrent sur le score d'un but à zéro le soir du 27 août à Amsterdam.
0: Et donc, grande déception à ce moment-là. Hein. J'imagine que ça a été diffusé en masse d'ailleurs, si on peut saluer. Notamment sur RTL Sport, si on peut les citer. J'imagine que tu as vu les images, ou au moins entendu parler de ce fameux match, hein, de cette fameuse demi-finale face aux Pays-Bas où on avait beaucoup utilisé le terme de vol, hein, peut-être exagéré ou pas. Je ne connais pas assez bien les règles du hockey pour pouvoir me prononcer là-dessus. Une grande déception effectivement pour nos joueuses qui se retrouvaient en plus à devoir jouer ce match, je pense, du côté des Pays-Bas. C'est ça, le fait que leur classement les emmenait aux Pays-Bas et non plus à la Belfius Hockey Arena dont tu parlais, un stade, on peut quand même le citer, de 4000 places extensibles jusqu'à 10 000 spectateurs lors de grands événements. Hein. J'ai pu parler avec certaines personnes qui ont été voir le match là-bas et qui me disaient que c'était quand même assez bien. Je pense que certaines me disaient on a payé 50€ pour toute la journée, donc tu vois quand même 3 ou 4 matchs sur la journée, donc c'est pas mal. Et c'est bien quand même de se dire que la Belgique, quand même, on n'y arrive pas au foot, mais en hockey, a réussi à avoir son stade dédié pour pouvoir organiser une coupe du monde de hockey. Mais donc voilà, ça c'était une bonne nouvelle. Ce qui était moins bien, c'est la défaite des Panthers dans cette demi-finale et les fameux discours après le match qui disaient on n'est pas venu pour rien, on va aller chercher cette médaille, on repartira pas sans médaille. Et c'est ce qui se passe finalement dans la dernière affiche, hein, le fameux match pour la médaille de bronze face à l'Australie, c'est ça, hein?
1: Oui, tout à fait. Donc lors du match pour la troisième place, les Belges s'imposèrent face à l'Australie sur le score d'un but à zéro. les médailles, la médaille plutôt, pas les, enfin, les médailles chacune la leur en tout cas, étaient donc acquises pour cette Coupe du Monde, très réussie pour les joueuses belges. Ce fut d'ailleurs la première médaille pour une Coupe du Monde pour nos hockeyeuses depuis plus de 50 ans. Donc on peut quand même mesurer l'exploit. On parle d'un temps que les moins de 50 ans ne peuvent pas connaître, puisque la dernière médaille, j'ai plus l'année exacte, mais c'est en tout cas plus de 50 ans. Donc un exploit pas 100% retentissant, puisqu'on l'espérait quand même, mais quand même un très bel exploit de nos joueuses belges.
0: Et une victoire 1-0, je pense, contre l'Australie pour ce fameux match pour la médaille de bronze, avec un but marqué par Charlotte Englobert, qu'on salue évidemment, parce qu'elle est namuroise, évidemment, la bruyéroise. Une des meilleures, si pas la meilleure joueuse de l'équipe, évidemment, celle qui joue du côté de Den Bosch, hein, si je me souviens bien, au niveau des Pays-Bas. Donc voilà, on salue évidemment le tournoi et les performances de Charlotte Englobert. Et donc cette médaille de bronze qui réconforte un petit peu les supporters de hockey belge, parce que chez les hommes, ça s'est un petit peu moins bien passé. Faut quand même le
1: oui, voilà, on peut le rappeler de leur côté, les hommes, donc. Dont l'équipe est en pleine transition vers une nouvelle génération, un peu à l'image des Diables Rouges, n'ont pas été en mesure d'obtenir mieux qu'une 7e place. Néanmoins, donc on peut dire que le hockey belge masculin reste une valeur sûre du sport d'équipe belge, et on peut espérer de très bons résultats, notamment lors des prochains Jeux Olympiques qui se dérouleront à Los Angeles en 2028. On y sera finalement assez vite, ce qui doit être certainement le futur objectif des hockeyeurs belges, une qualification. Je pense que ça, elle sera acquise sans trop de soucis, si elle ne l'est pas déjà, et pourquoi pas viser une médaille de toute manière. On sait qu'il y a quelques pays sans doute un peu plus forts que nous à l'heure actuelle, mais on l'a déjà vu par le passé, la Belgique est capable, notamment au hockey, d'aller chercher de magnifiques résultats dans les sports d'équipe. Et donc une prochaine médaille aux Jeux Olympiques.
0: On rappelle, je pense que c'est la 7e place finalement finale pour l'équipe masculine dans ce tournoi. Il y a des matchs, une fois qu'on est éliminé de classement, comme on dit, pour savoir précisément quelle place vous occupez, hein, c'est particulier, mais comme ça on sait vraiment dire vous êtes à telle position. Et je pense que les hommes terminent 7e en battant l'Inde lors de leur dernier match. On rappelle aussi, on l'a pas précisé, qu'Englobert a été élu chez les dames la meilleure joueuse du tournoi quand même, donc on parle quand même bien de pas n'importe qui, et qu'il y a une dynamique vraiment différente finalement entre les deux équipes. On sent que les Panthers sont en train de monter tout doucement, et que les Lions, eux, sont toujours tout doucement en train de rentrer dans le rang. Hein. Concrètement, ils ont eu leur summum avec l'or olympique notamment. Là, c'est un petit peu moins bien. Mais voilà, deux équipes qui restent solides, Raphaël.
1: Oui, tout à fait, des équipes qui restent solides. Et on peut quand même noter la très belle victoire des hommes face à la France, notamment où un certain John Domaine est maintenant dans le staff entraîneur de la France. Donc quand même une équipe belge qui reste parmi les 10 meilleures équipes mondiales, ça c'est une certitude. On l'a d'ailleurs vu avec cette 7e place. Et une nouvelle génération qui arrive, et donc une possibilité éventuellement d'aller chercher un très bon résultat, si pas aux Jeux Olympiques 2028, en tout cas dans les toutes prochaines années, ça c'est une évidence, puisque ils ont quand même fait une bonne Coupe du Monde. On sait que évidemment l'Allemagne, la France, l'Inde, l'Australie et quelques autres pays sont en Argentine notamment, l'Espagne oui, sont des nations très très fortes en hockey. Mais savoir que la Belgique rivalise toujours avec ces nations là les Pays-Bas évidemment, donc qu'on n'a pas cité, savoir que la Belgique continue à rivaliser avec ces nations là c'est déjà une très bonne nouvelle, et un gage de sécurité pour les prochaines années.
0: Et on rappelle quand même les deux vainqueurs dans les deux compétitions des deux côtés. Chez les hommes, si je me souviens bien, c'est l'Allemagne qui bat l'Espagne en finale. J'ai pas eu l'occasion de voir le match, j'étais occupé sur autre chose malheureusement. Mais victoire courte de l'Allemagne 1-0 qui rejoint, si je me souviens bien avoir vu passer ça, le Pakistan. Le Pakistan au niveau des équipes, les pays les plus titrés dans une Coupe du Monde de hockey. Hein, c'était, je pense, la quatrième pour l'Allemagne. Deuxième place donc pour l'Espagne, troisième place pour l'Argentine face aux Pays-Bas. Et l'Argentine qui a fait deux fois le coup aux Pays-Bas, parce que c'est l'Argentine qui a gagné la coupe chez les dames, si je me souviens bien, en battant donc les Pays-Bas au shootout chez les dames. Et donc troisième place pour la Belgique, ça on l'a dit. Donc voilà, les Pays-Bas et l'Argentine effectivement bien placés dans le classement des équipes. Je regarde effectivement le classement ici des meilleures nations, c'est la Coupe du Monde masculine en tout cas. 4 titres pour l'Allemagne, 4 pour le Pakistan, 3 pour les Pays-Bas, 3 pour l'Australie, les pays qu'on a notamment cités, et une pour l'Inde et pour la Belgique. Donc voilà pour ce qu'on pouvait dire là-dessus. Est-ce qu'on enchaîne sur la Coupe du Monde de basket qui implique et qui impliquait, doit-on dire, malheureusement nos 4, ou on passe d'abord une petite musique? Qu'est-ce qu'on fait?
1: Je pense qu'on peut repartir en musique avant de poursuivre avec le basket, effectivement.
0: Et bien effectivement, j'ai prévu un titre qui colle bien, qui devait bien coller aux deux histoires. Malheureusement, ce sera un peu moins le cas du côté du basket. Hein. Vous savez évidemment ce qu'il en est, on va vous en parler, parce qu'on va écouter une belle histoire. C'est un titre qui nous remet dans les années 70, hein, sans transition après ce qu'on a écouté tout à l'heure. Michel Fugain et son groupe de l'époque, le Big Bazar. On écoute ça tout de suite et on se retrouve après pour parler donc de basket et donc de cette Coupe du Monde féminine qui implique les Cats du côté de l'Allemagne ici. Voilà, après les Pays-Bas, la Belgique qui organise la Coupe du Monde de caisse, c'est l'Allemagne qui organise la Coupe du Monde de basket. Il y a beaucoup de Coupe du Monde en ce moment. Celle de foot, évidemment, c'est terminé. On va pas revenir dessus. Là, le chapitre est clos, je pense. Vous savez tous comment ça s'est terminé. Nous, on écoute Michel Fugain. On revient ensuite après donc pour vous parler de basket.

0: Et voilà, et ce qui est un peu moins une belle histoire, évidemment, c'est ce qui s'est passé avec nos Belgian Cats, évidemment. C'était ce jeudi, hein, lors de la Coupe du Monde de basket féminine, on vous l'a annoncé, effectivement, une élimination en quart de finale face à l'Allemagne sur un gros score en plus, un 74-93, si je vérifie effectivement sur ma petite fiche, qui était inattendue en tout cas. Une défaite contre l'Allemagne, rien de désobligeant. L'Allemagne qui organise le tournoi, on l'a dit, puisque ça se passe à Berlin. L'Allemagne qui est une bonne équipe, mais les Cats venaient avec plus d'ambition, venaient pour des médailles, enfin en tout cas une médaille. Ça s'arrête assez brutalement dès le premier match couperet, enfin dès le premier match à élimination directe, après une phase de poule qui avait été rondement menée et dont on va vous rappeler les résultats des derniers jours. Hein, ça a commencé vendredi passé, avec une victoire face à la Turquie 89-75, face à Porto Rico 64-76. Et face à l'Australie 80-68, la Belgique et l'Australie qui se qualifiaient pour le tour suivant. La Belgique qui se qualifiait, l'Australie qui jouait des barrages pour se qualifier, qui a ensuite gagné son barrage. Et donc l'Allemagne qui se dresse sur la route des 4 et qui stoppe le parcours directement. C'était en plus la bonne partie du tableau entre guillemets pour les 4, qui se permettait ainsi d'éviter l'ogre américain, évidemment grand favori jusqu'en finale, puisque c'était la France potentiellement qui attendait les 4 ensuite en demi-finale, et ce sera France-Allemagne effectivement en demi, et de l'autre côté Espagne-États-Unis. Donc tous les vainqueurs de groupe sont là en fait, sauf les 4, totalement. C'est l'Allemagne qui a pris la place dans le tableau. Et en quart de finale, on peut le dire, quand même des gros scores dans les 4 matchs, parce que si la Belgique prend un déficit de 19 points, j'ai un petit peu suivi le déroulé, elle n'a pas gagné un seul carton, donc elle a couru après le score tout le match, quand même assez dur. La France a mis 29 points à la Chine. Les États-Unis, là il faut que je sorte mon calcul rapide, 52 points à la Hongrie, hein, 108-56, donc assez violent comme score. Mais bon, c'est les USA. Et l'Espagne qui a mis 23 points à l'Australie, qui était dans le groupe des Belges, donc assez brutal. On voit les différences assez importantes de niveau en quart de finale, c'est quand même assez important. On verra ce qui se passera en demi-finale, mais donc l'aventure s'arrête pour les quarts de finale pour l'équipe d'Allemand, de Van Loo, de Meesman, etc. Toutes les 5 de base en fait de la Belgique qui ne bouge pas, mais qui là se prend une grosse déception quand même. Et Raphaël, clairement c'est pas ce qu'on attendait. On attendait au moins de pouvoir aller se battre pour une médaille, comme ça a été le cas lors des derniers Euros. Et ici dans une Coupe du Monde, on perd, et en plus contre une équipe européenne qu'on pensait pouvoir battre. Beaucoup ont parlé de off day, mais il a été violent ce off day, c'est moins qu'on puisse dire. Hein.
1: Oui, c'est un petit peu dommage. Maintenant on sait que l'importance du public, on l'a quand même déjà souvent remarqué.
0: Et c'est vrai qu'effectivement, par rapport à ça, tu fais bien de le signaler. Je regardais un petit peu un reportage, un petit live de l'RTBF qui était sur place, hein, qui diffuse le tournoi, vous le savez sans doute, qui disait il y avait beaucoup de Belges qui étaient là pour la phase de groupe, parce que voilà, on sait effectivement quand ils vont jouer, etc. etc. L'Allemagne, là, c'est pas très loin, enfin Berlin, ça, c'est plus loin, mais l'Allemagne, ça reste pas loin pour un supporter belge. Et il y a pas mal de supporters qui disaient qu'en quart de finale, ils seraient pas spécialement là, les Belges, parce que voilà, on savait pas si le match, si ce match-là aurait lieu, s'il faudrait jouer un autre match, parce qu'on savait pas la position finale dans le groupe. Et beaucoup de Belges disaient apparemment qu'ils comptaient revenir pour ce week-end où il y aura la demi-finale et la finale, donc le quart de finale, hein, jeudi, peut-être moins suivi, enfin plus face à l'équipe organisatrice, où là, fatalement, le stade, en tout cas la salle est remplie, c'est compliqué. Effectivement, peut-être que ce critère-là a joué, hein, on suppose, mais qu'est-ce qui se serait passé si ça n'avait pas été de l'Allemagne comme adversaire au final?
1: Oui, voilà, c'est difficile à dire ce qui se serait passé si on avait joué contre une autre équipe. Les États-Unis, on l'a dit, ça aurait été sans doute très très compliqué quand même. Donc voilà, un parcours qui s'arrête en quart de finale contre l'équipe, le pays organisateur. Voilà, je pense que la Belgique reste dans une belle dynamique. Maintenant, il va falloir voir, il y a quand même nos meilleures joueuses, notamment Emma Meesman, qui ne sont pas certaines d'être là encore là dans les prochains tournois, en tout cas à la prochaine Coupe du Monde. Donc voilà, on peut voir la nouvelle génération. Maintenant, c'est un petit peu le lot de plusieurs équipes belges actuellement, c'est de voir un petit peu ce qui se profile à l'horizon au niveau de la nouvelle génération, et de pouvoir revoir avec cette génération jusqu'où nos équipes nationales vont pouvoir aller. Vont pouvoir concourir dans les prochains grands tournois. Ça, c'est bah, c'est toujours la surprise dans le sport, mais c'est le cas pour tous les pays en fait. Et on sait que tant que la formation reste à un très bon niveau, on aura encore de très bons résultats dans les équipes, au niveau des équipes belges engagées, que ce soit aux Jeux Olympiques ou dans les différentes Coupes du Monde, basket, hockey, football. Voilà, je pense que c'est les trois sports dans lesquels on brille collectivement le plus au niveau de la Belgique. Et c'est déjà très très bien pour un pays de moins de 12 millions d'habitants. Donc on n'a pas trop à se plaindre à ce niveau-là et on espère évidemment que ça va se poursuivre.
0: Même si je sais que tu as découvert les installations des sélections néerlandaises et que voilà, là où il n'y a pas beaucoup plus d'habitants, une mentalité différente peut-être, mais voilà, ça c'est un autre débat.
1: Voilà, mais ça c'est sans doute plus au niveau individuel, que pour les sports individuels qui est encore peut-être, enfin même certainement du travail à faire en Belgique, mais au niveau des sports collectifs, je pense que en tout cas avec les moyens qu'on a, on fait de très bons résultats.
0: Et on rappelle quand même bah, les dernières affiches, hein, parce que bah, les fans de basket voudront quand même suivre ça. Logiquement, je pense toujours sur la RTBF, ça devrait être possible. France-Allemagne à 16h30, première demi-finale. Et Espagne-États-Unis à 20h, avant la finale prévue donc, le lendemain. Je vais voir si chez vous trouvez l'heure de ce match, de cette finale, voir si ça apparaît. Bah non, ça n'apparaît pas ici sur ma fiche, donc je ne sais pas vous aider par rapport à ça. Mais donc, logiquement, en soirée, hein, pour la finale de cette Coupe du Monde, où on attend logiquement les Américaines à voir contre qui. Hein. Ça pourrait être un remake de la finale olympique, finalement, où les États-Unis avaient battu la France d'un seul petit point. La France, les Françaises, portées par leur public, évidemment, à Paris, lors des Jeux 2024, ça vous en souvenez, évidemment. Mais donc voilà, les Américaines ultra favorites, on verra si elles iront au bout. Qu'est-ce qu'on a à faire, Raphaël? Est-ce qu'on enchaîne avec du football maintenant? Qu'est-ce qu'on fait? Bah oui, je propose qu'on enchaîne directement avec un petit peu de football, notamment bah, qu'on commence par quoi? Tu avais préparé bah, la Ligue des Champions qui recommence, mais il y a d'autres choses à évoquer avant, hein, je pense.
1: Je pense qu'on peut aller de partir du championnat belge et aller vers la plus importante des compétitions, la compétition européenne en tout cas la plus importante, donc la Ligue des Champions.
0: Et oui, le contraste, si on veut parler du championnat de Belgique, va être violent parce qu'on va parler de Charleroi qui commence bien son championnat avec un bilan presque parfait. Je pense que c'est 4 matchs consécutifs avant de jouer l'Union Saint-Gilloise qui bah, malheureusement a stoppé un petit peu ça. Bon, j'ai pas eu beaucoup le temps de suivre ça de façon très précise depuis le début de la saison, mais bah, Charleroi qui est toujours très bien en fait, avec un bilan de 2 sur 15, c'est très solide. Qu'est-ce qu'on peut dire concrètement? D'abord, bon, c'est difficile de juger maintenant, mais on vous l'avait expliqué, la fin des play-offs, ben, je pense qu'on avait débattu un petit peu de ça l'année passée dans notre émission. Ici, fatalement, bon, c'est compliqué de se prononcer parce qu'on n'y est pas encore à se dire, voilà. Enfin, bon, je peux peut-être te poser la question, toi, en tant que suiveur, est-ce que quand tu vois le classement, tu te dis, ah oui, est-ce que mon équipe ou est-ce que machin ou telle équipe est bien pour les play-offs ou est-ce qu'il faut faire un mécanisme mental pour se rappeler qu'en fait, il n'y a plus de play-offs? Ou est-ce que tu as déjà acté que voilà, c'est un championnat basique maintenant, peut-être moins passionnant finalement, et qui peut être considéré peut-être rapidement à 2 vitesses? On voit qu'il y a quand même déjà des équipes toujours à 0 points, je pense, et d'autres qui sont déjà un petit peu parties, sachant qu'il n'y aura plus le play-off 1, play-off 2, play-off 3. Est-ce que ça, on se dit, ça va, je l'ai intégré et ça ne me dérange pas, ou les play-offs, on va les regretter quand même rapidement?
1: Globalement, je commence à l'avoir intégré. Maintenant, c'est vrai que quand je regarde le classement, ben déjà, il y a 2 équipes de plus, donc ça change quand même un petit peu. Et j'ai quand même tendance à me dire, ok, est-ce qu'on est... Je ne me disais pas précédemment, est-ce qu'on est bien placé pour les play-offs? Je me disais, est-ce qu'on est dans le top 6 pour pouvoir jouer l'Europe? Ici, c'est, je me dis, est-ce que l'équipe dont je suis supporter...
0: On sait bien qui c'est.
1: C'est peut-être un secret de Polichinelle, c'est plutôt le Standard de Liège, voilà. Ben voilà, est-ce que le Standard, bah bon, maintenant c'est trop tôt dans la saison, je me dis de toute manière, mais est-ce que le Standard est dans les 5 premières équipes? Et puis après, si on est effectivement dans ces 5 premières équipes, est-ce que bah moi, je reste un grand rêveur et je sais que tous les 25 ans, tous les 25 ans, il y a quand même un titre pour le Standard. Donc, je regarde quand même jusqu'à la fin, jusqu'au moment où c'est toujours possible, si on peut être champion éventuellement. Et voilà, ça c'est la manière dont je procède habituellement ici. Donc, ça change pas vraiment la donne de savoir qu'il n'y a plus de play-off. Par contre, évidemment, ce que je regarde quand même, c'est, C'est, je me rends compte que s'il y a, trop de retard par rapport à la première, la deuxième ou la troisième place, eh bien, il y a des places européennes qui ne sont plus accessibles à un certain moment.
0: Et au classement, bah voilà, j'ai le classement devant les yeux. Il y a une équipe qui continue à s'en foutre, finalement, 15 sur 15, c'est la Gantoise, hein, qui a bien commencé son championnat, avec une victoire notamment face à Bruges, un grand favori évidemment du championnat. 10 buts marqués, 2 encaissés pour la Gantoise. L'Union Saint-Gilloise est deuxième avec 13 points. Bruges et Charleroi partagent la troisième place avec 12 points. Et ensuite, on a Zulte-Waregem et le Standard, ça fera plaisir à Raphaël, avec 11 points. Et au fond de classement, un petit point pour la Louvière, pour qui c'est compliqué. Il y a toujours zéro pour Louvain et pour Courtrai, le promu de Courtrai qui connaît un début de championnat assez difficile, hein, c'est assez pénible pour eux. On a les autres promus qui s'en sortent pas trop mal, hein, Lommel est 10e avec 7 points, Beveren 12e avec 6 points, une victoire prestigieuse contre Anderlecht en début de saison pour les Waslandiens. Voilà pour ce qu'on peut dire sur le championnat de Belgique. On a cité quelques noms d'équipes qu'on retrouvera en Coupe d'Europe prochainement. On va vous rappeler un petit peu les adversaires des équipes en question pour ceux qu'on n'a pas encore cités, notamment Gand, l'Union Saint-Gilloise, Anderlecht et Bruges et Saint-Tron, nos équipes européennes, Saint-Tron qui a réussi à y aller effectivement. D'abord, par rapport à ça, on parle de la Ligue des Champions parce que c'est la seule qui a commencé. La seule dont on peut vraiment vous parler. 5 clubs sur 5 qualifiés. On sait que nous, on aime bien ici revenir à chaque fois sur.

0: qui est sans doute la coupe on peut le plus s'avancer en tant que club belge. On sait que Bruges ne gagnera pas la Ligue des Champions, mais a priori, même s'ils sont très très forts, il s'arrêtera au mieux en quart ou en demi-finale. Les deux en Europa League, il y a toujours des gros clubs qui sont toujours là. Il y a de Milan, les Juventus qui sont là cette année, donc bonne chance pour pas de ces équipes-là. Et en Conférence League, finalement, c'est la coupe des clubs belges. Si l'Olympiakos a pu la gagner, un club belge peut y arriver logiquement. Et donc ça, voilà, on a l'impression qu'ils sont vraiment bien répartis comme il le faut, et maintenant qu'il n'y a plus qu'à en fait.
1: Oui, voilà, il n'y a plus qu'à. Bon, ça a un petit peu démarré laborieusement avec la défaite du club de Bruges à domicile face à Aston Villa il y a trois jours. Mais globalement, oui, on peut être déjà très satisfait d'avoir cinq clubs belges dans les compétitions européennes. Et maintenant, bah, c'est à ces équipes à performer à leur niveau habituel, voire un cran au-dessus. Hein. On parle parfois en sport de surjouer. Voilà, en football, c'est un peu compliqué de surjouer collectivement, mais en tout cas de livrer des très belles prestations collectives et de remporter le plus de matchs possible pour tout simplement faire gonfler le coefficient européen et rester sur la moyenne, en tout cas. On sait que le classement est établi sur 5 ans, donc une moyenne des différents résultats sur les 5 dernières années, et donc rester dans la moyenne de 2021 à 2026 doit être l'objectif, je pense, pour cette saison, même pourquoi pas un peu mieux, puisque tu l'as dit, je pense qu'un club belge, en tout cas en Conference League, est capable il faut le dire, de remporter une Coupe d'Europe, ce qui n'est plus arrivé depuis 40 ans, plus de 40 ans, doit pouvoir se reproduire dans les prochaines années, je pense, effectivement.
0: On rappelle, donc, défaite, tu l'as dit, de Bruges face à Aston Villa en ouverture. Aston Villa qui ont l'habitude de jouer, mais j'ai l'impression que c'est chaque année. C'est peut-être même chaque année, en fait, effectivement. Donc, ça a mal commencé, mais voilà, il reste du chemin. Même si le calendrier, on va quand même le faire rapidement pour tous nos clubs, est corsé pour Bruges, avec un déplacement à l'Inter Milan qui suivra, et la réception de Lens, ça, ce sera en octobre. En novembre, le 4 novembre, il y aura un déplacement au PSV Eindhoven, la réception ensuite de Liverpool le 25 novembre, ça, c'est sympa comme affiche aussi. Un déplacement ensuite à Naples le 8 décembre, avec un déplacement au Standard intercalé entre les deux. Ça te fera plaisir par rapport à ça. Ce sera peut-être le bon moment à ce moment-là de les affronter. Donc on a du Naples, du Liverpool, du PSV, de l'Inter Milan, c'est pas mal. Il y aura encore un déplacement à Stuttgart le 19 janvier et la réception de Bodo Glimt le 27 janvier, qu'on connaît assez solide. Hein. L'Union, on pourra vous en parler. Donc ça, rapidement là-dessus, Bruges, calendrier corsé, alors qu'on les attend au moins en barrage, au moins en tout cas franchir cette fameuse phase de ligue. Maintenant, vous êtes habitués, on va pas vous rappeler le concept. C'est pas évident, il n'y a aucun petit adversaire, on a l'impression, pour ça. Hein.
1: Non, il n'y a aucun petit adversaire, c'est l'habitude, c'est un peu l'habitude en Ligue des Champions. Hein, donc ben voilà, on ne s'attend à rien de particulier pour le club de Bruges, si ce n'est quand même des gros matchs et l'un ou l'autre résultat. On espère quand même, puisque Bruges nous a quand même habitués à pouvoir prester de très belles manières au niveau européen. Et on espère que ce sera encore le cas d'ici le mois de février.
0: Avant de revenir sur la Ligue des Champions, pour vous parler de l'incroyable histoire du club de Sabah Bakou, on va en parler un petit peu. On va faire les autres clubs belges. Anderlecht, qui commencera en Europa League mercredi, non pas jeudi. Ce sera face à Lyon. Donc là, je vous cite tous les adversaires aussi. Il y aura ensuite un déplacement au Dynamo Zagreb le 15 octobre, un autre à Jagiellonia Białystok en Pologne le 22 octobre, réception du Red Bull Salzbourg le 5 novembre, déplacement à l'Oifikret en Grèce le 26 novembre, réception d'Offenheim le 10 décembre, et ça se terminera avec la réception de Sunderland le 21 janvier et le déplacement à Marseille le 28 janvier. Par rapport à ça, des adversaires aussi sympas, là, Marseille, Sunderland, ça, j'étais content de voir Sunderland venir en Belgique. Offenheim, qu'ils ont déjà rencontré, ou Salzbourg, des un peu plus classiques, des Dynamo Zagreb, des Lyon. C'est sympa aussi pour Anderlecht, et c'est pas évident non plus, en fait.
1: Non, voilà, des belles équipes pour Anderlecht. Bon, d'ailleurs, certains supporters anderlechtois ont un peu râlé des prix des abonnements pour les 4 matchs à domicile, puisque bah, la direction anderlechtoise a tout simplement répondu que les affiches étaient belles, donc que les prix avaient un peu évolué en conséquence. Et voilà, donc des belles affiches également pour les Anderlecht.
0: On rappelle, ouais, c'est Lyon, Salzbourg, Hoffenheim et Sunderland à domicile. Donc effectivement, c'est du solide. Moi, j'aimerais bien voir le match contre Sunderland, personnellement. Mais voilà, ça c'est notre débat. Pour l'Union Saint-Gilloise, qui est de la même compétition de l'Europa League, on rappelle le déplacement. Ce sera là jeudi, leur début du côté du Viktoria Pilsen en République tchèque. Réception de la Real Sociedad.

0: l'Apoel Beersheva, club israélien, déplacement au Celta Vigo, réception du Lech Poznan, déplacement à Lyon, donc là aussi Lyon au programme pour eux, et déplacement à Beşiktaş, le 21 janvier, donc ça c'est pas évident, et réception du Celtic, beau match aussi là pour les supporters unionistes, hein, le 28 janvier, donc le Celtic, ça c'est quand même assez sympa comme affiche, et en plus le niveau du Celtic en ce moment assez calamiteux, j'imagine que tu as vu les, l'issue du match face au Las Clins, avec ses 4 buts d'avance et finalement une élimination en une seule mi-temps, c'était assez fou. On rappelle que l'Union Saint-Gilloise cette année, il faut le préciser chaque fois malheureusement, ce sera à Louvain, les matchs à domicile, sauf le match face aux Israéliens, puisque le bourgmestre de Louvain refuse que le match soit accueilli dans sa ville, donc là il faut trouver une solution juste pour ce match-là, c'est particulier, vous connaissez la situation autour des clubs et des figures israéliennes, donc ça voilà, on ne va pas rentrer dans le débat, mais il y a ce problème-là pour ce match qui est prévu le 22 octobre, donc c'était quand même assez proche. La Raphaël, les adversaires, c'est sympa, mais ça a l'air moins... ça a l'air plus abordable, en tout cas qu'Anderlecht, c'est peut-être un petit peu moins sexy, hein, diront certains, voilà, des Pilsen, des Poznan, même des Apoel Beersheva, c'est peut-être moins intéressant, mais c'est pas spécialement moins compliqué au final. Hein.
1: Oui, voilà, c'est des noms moins connus, moins ronflants, mais on espère quand même pas spécialement des équipes plus faciles à manier que les autres. Voilà, on sait que des déplacements ou même la réception d'équipes qu'on connaît moins bien aussi et qui savent jouer très compact, ça peut être compliqué. Donc à l'Union, à rester attentif, je pense qu'il y a le talent suffisant dans l'équipe pour faire de très très bons résultats. Oui.
0: Même s'ils ont comme à chaque fois changé la moitié de l'équipe, mais c'est un autre débat. La Gantoise en Conference League, le leader du championnat de Belgique, on le rappelle, ce sera là le 15 octobre que ça commencera, la Conference League, donc ils ont un petit peu de temps, c'est le mois prochain vu qu'il y a moins de matchs. La réception de Aarhus, club du Danemark, je pense que c'est le champion du Danemark d'ailleurs, déplacement, ou pas loin, ou le vice-champion, en tout cas déplacement à Braga, hein, Braga qui est un habitué des clubs belges, qui fait un petit peu le tour chaque année de tous les clubs belges. On sait que c'est compliqué de se déplacer sur ce fameux stade où il y a un rocher, hein, dans une tribune, c'est assez particulier, Braga. Il y aura un déplacement à QPS du côté de la Finlande, la réception de l'Étoile Rouge de Belgrade le 26 novembre, un déplacement au FC Thun, le champion de Suisse, assez surprise, le 10 décembre, et pour finir, la réception du Brandbergen, club norvégien, le 17 décembre. Donc là, on a du Danemark, du Norvège, de la Finlande. Du Danemark, de la Norvège, de la Finlande pour la Gantoise, donc c'est assez nordique. Et sinon, Braga, l'Étoile Rouge, et il m'en reste un. Et Thun, voilà. C'est la Conference League, là, on a l'impression. A priori, Gant, ça doit pouvoir s'en sortir.
1: Voilà, Gant, a priori, avec le très bon début de saison qu'il réalise, et s'il reste dans la même dynamique, doit effectivement pouvoir là, ramasser pas mal de points, et donc suffisamment que pour passer le cap et arriver au tour suivant.
0: Et pour Saint-Tron, là, il faut carrément pour certains un diplôme en connaissance européenne pour les adversaires, c'est assez compliqué. J'ai un petit peu potassé le sujet, je connaissais vite fait, mais j'ai vérifié avant pour être sûr. On aura la réception donc le 15 octobre, là aussi ça commencera, de Liberia 1999, club géorgien, un déplacement à Midtjylland la semaine suivante, assez solide, hein, Midtjylland, un bon club du Danemark. La réception du Brandbergen pour eux aussi le 5 novembre, avant un déplacement à l'Ajduk Split le 26 novembre, club croate évidemment. La réception de l'Ajax Amsterdam, eux ils ont leur affiche, hein, le 10 décembre, donc ça c'est plutôt pas mal, Saint-Tron-Ajax, et un déplacement à Lugano du côté de la Suisse le 17 décembre, là voilà, aussi c'est un peu pareil pour Saint-Tron,
1: Brandbergen,
0: qui est content d'être là en fait.
1: Brandbergen,
0: déjà.
1: Norvège.
0: Ouais, effectivement, qui est aussi pour Gant, ouais.
1: Oui, bah aussi, c'est...
0: ils sont juste contents d'avoir l'Ajax, a priori, les autres, c'est un peu plus compliqué j'imagine.
1: Oui, voilà, l'Ajax qui a un grand nom... les autres équipes moins connues, mais voilà, des déplacements intéressants, des réceptions intéressantes aussi. Voilà, je pense que ceux qui sont amateurs de football belge et de football européen et de voyage ont la possibilité de programmer des voyages à peu près partout en Europe cette année s'ils veulent aller voir l'un ou l'autre match de ces clubs. Bon, on sait qu'il faut sans doute faire évidemment partie d'un club de supporters pour pouvoir plus facilement faire les déplacements et assister au match d'une équipe ou d'une autre, mais on imagine sans doute que ça a donné à certains l'envie de de voyage, tout simplement.
0: Et en tout cas, là, on va revenir en Ligue des Champions et les clubs belges que je vous ai cités pourront en fait demander pour leurs adversaires des conseils au Sabah Bakou, club champion d'Azerbaïdjan. Bon, je pense que j'en fais partie, c'est assez rare, mais j'en fais partie. Même moi, je ne connaissais pas spécialement ce club il y a quelques semaines, fatalement. Je pense que Raphaël, pour toi, c'est pareil. Hein. On connaît Karabakh et peut-être un ou deux clubs à Bakou, mais pas celui-là en tout cas du côté de l'Azerbaïdjan, puisque le Sabah Bakou, un club créé il y a 9 ans, en 2017, alors en division 2 azérie ou azerbaïdjanaise, vous le dites comme vous voulez, je pense qu'il y a une règle, mais voilà, a été créé il y a 9 ans, donc le Sabah Bakou, et avec une histoire assez particulière qui l'amène aujourd'hui en Ligue des Champions. Regardez leur parcours, ils ont joué 8 matchs de qualif pour arriver jusque-là. Victoire face au Gallois, le champion du pays de Galles, de TNS, de New Saints. Victoire face au champion de Finlande, le QPS, hein, qu'on a cité comme adversaire de Gand. Victoire face à Aarhus, du Danemark, là aussi champion du Danemark et adversaire de Gand là aussi, donc Gand, ils peuvent passer un petit coup de fil s'ils veulent. Et ensuite, au dernier tour de qualif, victoire face à l'Hapoel Be'er Sheva, le club israélien qui là affrontera l'Union Saint-Gilloise, on l'a dit, donc voilà, le club belge peut passer un petit conseil. Ils ont commencé leur campagne européenne le 7 juillet. Le 7 juillet, ben, on était toujours en Coupe du Monde à se demander qui allait aller en finale, je pense, ou en demi-finale, hein, c'était à peu près cette période-là. Eux, ils étaient déjà occupés. Et ça, c'est rare, c'est aussi, je pense, un exploit. Et c'est historique, je pense, d'être impliqué en Ligue des Champions dès le premier tour de qualif. Et finalement de se qualifier pour la phase de ligue, ça c'est quand même assez exceptionnel. On est sorti donc 4 équipes. Histoire incroyable de ce club du Sabah Bakou, histoire encore plus incroyable, Raphaël, et c'est là que je voulais te faire réagir, de l'histoire de l'entraîneur. J'imagine que tu as vu passer les infos, hein, par rapport à ça. Un entraîneur lituanien, donc je vais juste vérifier le nom, parce qu'il a un nom assez compliqué. Il s'appelle Valdas Dombrovskas, et je ne sais pas si tu as entendu parler de ça, mais un entraîneur assez fou, parce que, enfin pas assez fou, mais l'histoire assez folle, parce qu'il a gagné, figurez-vous, la version lituanienne de Qui veut gagner des millions. Il n'a pas gagné le gros lot, il a gagné, je pense, une somme qui était entre 3000 et 5000 euros, somme importante en Lituanie. Et avec ça, je ne sais pas si tu connais l'histoire ou pas, tu sais ce qu'il a fait avec ça, il s'est payé une formation de coach en Angleterre pendant plusieurs années. C'est en 2002 qu'il a gagné cette somme-là, donc ça lui a laissé le temps, il était jeune à l'époque, il a l'air assez jeune encore sur les photos, je n'ai pas vérifié l'âge, mais voilà. Il s'est payé une formation de coach en Angleterre, et il disait que pour poursuivre sa formation, il avait notamment fait plusieurs boulots comme babysitter, vendeur ou livreur de journaux, avant de passer par les académies de Fulham, Brentford et Manchester United, donc des clubs anglais, et avant finalement de se retrouver à coacher des clubs, une fois qu'il a eu le diplôme UEFA, des clubs en Lettonie, en Croatie, en Hongrie, la Crète aussi, du côté de la Grèce, Chypre, et finalement l'Azerbaïdjan, où il arrive au Sabah Bakou et où il fait des miracles d'un coup avec une équipe très cosmopolite. Hein, j'ai vu, il y a beaucoup de nations. Ils ont une manière assez particulière de recruter, notamment beaucoup basée sur les latas. J'ai vu ça aussi pour ce club du Sabah Bakou. Club inconnu qui ici a tiré le gros lot dès son premier match de Ligue des Champions avec un déplacement à Manchester United qu'ils ont perdu 4-0. Je ne sais pas si tu as vu les images, mais voilà, ils ont été courageux. Mais bon, Manchester était plus fort. On signale un assist, je pense, de Tielemans qui vient d'arriver à Manchester. En tout cas, voilà, assez folle cette histoire du Sabah Bakou, qui est un beau logo. C'est toujours sympa. Si
1: on veut... Comme quoi, on peut démarrer livreur de pizza et terminer en Ligue des Champions.
0: Effectivement, ici, il a eu un peu d'aide, effectivement, avec sa participation qui veut gagner le million, mais l'histoire est folle, du coach, en tout cas. Et ça, c'est quand même sympa comme histoire, ça donne envie de suivre et d'encourager un peu cette équipe. C'est un peu comme Bodø Glimt l'année passée, où là, bon, il y a une très bonne équipe, un très beau coach et un projet construit sur le long terme. Une équipe qui sort de nulle part, entre guillemets, et voilà, qui met dans l'histoire, en tout cas celle de son coach, mérite d'être connu. Je vois que tu l'apprends, l'histoire, c'est quand même sympa comme histoire, effectivement.
1: Oui, c'est très... Ouais, c'est encourageant pour n'importe qui tout simplement a une idée bien précise en tête au niveau de sa carrière future professionnelle et tout simplement met en œuvre des moyens pour y parvenir. Bon, avec parfois un petit brin de chance, évidemment, un peu de réussite ou un petit coup de main à droite à gauche, mais ça, il en faut toujours et souvent... celui qui persévère finit par trouver ce coup de main ou par le remarquer, en tout cas. Souvent, même quasiment toujours, après plusieurs années de beaucoup, beaucoup de travail, arriver à atteindre ou à approcher en tout cas son rêve.
0: Et c'est Dombrovskis hein, qui expliquait qu'il n'avait pas joué plus haut que la 3e division lituanienne, hein, ça vous montre un peu le truc, et qu'il a commencé à entraîner en 9e division anglaise une fois qu'il avait sa formation lancée, donc comme quoi ça, c'est quand même une belle histoire, et donc ça donne envie de suivre ce club de Sabah Bakou. Et pour célébrer ça, on va vous passer un morceau qui colle un petit peu à ça. J'ai vu un gars sur Facebook commenter, enfin j'ai vu quelqu'un en tout cas commenter sur Facebook un post du Sabah Bakou avec cette phrase-là, c'est Mr. Loverman, ceux qui ont la référence musicale vont comprendre le gimmick dans ce titre qui est assez important, je vous laisse l'écouter, c'est interprété par Sabah Ranks, c'est un truc des années 90 je pense, milieu des années 90, début des années 90, et qui colle bien à ce club de Sabah Bakou avec le gimmick musical de ce titre. Je vous propose de l'écouter et on revient pour la suite de notre émission, très rapide, pour rapidement du tennis hein, et parler du jogging de la mur, c'est ça concrètement.
1: Oui voilà, évoquer le jogging de la mur et revenir brièvement puisqu'on n'aura plus énormément de temps sur le tennis et l'US Open.
0: Et donc d'abord Sabah Ranks, c'est Mr. Loverman.

0: Alors on y retourne, sinon on n'aura pas le temps de boucler notre émission tout rapidement avec toi Raphaël, une petite minute rapide sur l'US Open. Très bon tournoi évidemment d'Alexander Bloch qui explose littéralement dans ce tournoi, même si son corps qui a un peu explosé à la fin. Zizoubert et Lise Mertens, troisième tour à leur place on va dire. Par contre grosse déception pour Raphaël Collignon qu'on attendait faire beaucoup mieux et qui a été sorti par un joueur universitaire aux États-Unis, 700e mondial. Que dire là-dessus, on se focus j'imagine surtout sur Alexander Bloch, ce qui s'est vraiment révélé au monde entier dans ce tournoi.
1: Oui, voilà, Alexander Bloch, nous qu'on suit, dont on vous a déjà parlé depuis plusieurs années, qui effectivement s'est révélé au monde entier. Bon, on l'avait quand même vu ce printemps avec de très très bons résultats, notamment une ou l'autre demi-finale en Master 1000, donc qui sont les tournois juste la catégorie inférieure au Grand Chelem, et des très bons résultats qui se confirme ici dans un tournoi du Grand Chelem avec ce quart de finale, une défaite assez logique puisque comme tu l'as dit son corps l'a un peu lâché au niveau du dos par abandon au troisième set quand même mené de 7-0 et break il avait été breaké dans le troisième set face à Khachanov.
0: Khachanov, oui. Et on rappelle les affiches des finales chez les dames Rybakina, Sabalenka, donc la tête de série 1, Sabalenka contre la 2, ça c'est pratique. Et chez les hommes, Zverev contre Shelton, un sorti vainqueur du duel face à Tiafoe cette nuit du duel entre Américains. On verra ce qui se passera pour ces finales-là, mais oui. J'espère évidemment que Shelton pourra le faire, j'espère vraiment. Mais bon, voilà. Pour ce que vous pouvez dire sur cette US Open, on rappelle que Collignon blessé et Bloch aussi blessé sont forfaits pour la Coupe Davis face à l'Autriche dans quelques jours au niveau des Belges. Et il nous reste à boucler rapidement un petit mot sur le jogging de Namur, un manche du challenge de la ville, évidemment, une des grosses courses de la saison running du côté de Namur qui a lieu ce dimanche avec le départ à 10h des courses 6 km et 10,5 km. La remise des dossards possible dès 8h, il y aura une course pour enfants d'un kilomètre prévue à 9h30 et la remise des prix est sur le temps de midi, donc si vous passez dans le centre de Namur ce dimanche, soyez pas surpris de voir beaucoup de gens courir, d'être peut-être un petit peu bloqué. Je sais pas s'il y a quelque chose à rajouter par rapport à ça, Raphaël, rapidement.
1: Non, rien à ajouter. Les pré-inscriptions et les inscriptions sont toujours possibles sur le site de Golazzo jusqu'à 23h59 ce soir en pré-inscription. 1€ pour les enfants, 7€ les 6 km et 10€ les 10 km 500. Donc voilà, ça c'est au niveau du jogging de la ville de Namur.
0: Et voilà pour ce qu'on pouvait dire, il ne reste plus beaucoup de temps, donc on remercie tout le monde. Merci Raphaël.
1: Merci à toutes et merci à tous. Et alors à la semaine prochaine pour nous réécouter éventuellement et dans 2 semaines pour un nouveau direct.
0: Et nous, on se quitte avec un faceless évidemment qui a enflammé le Festival des Solidarités et qui a mis le feu à Namur, sans littéral. Évidemment, du côté des Solidarités, c'était vendredi passé. On va passer un des classiques qu'ils ont mis dans leur setlist, God is a DJ, qui portait bien son nom comme titre à ce moment-là. On l'écoute et on se quitte avec ça pour vous dire à la prochaine évidemment pour dans une prochaine émission Sporttime. Bye bye. 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
1: 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Cet ensemble a pour nom l'orchestre EOS. Après un premier succès en février dernier à Liège, l'orchestre EOS se lance à la conquête du public namurois pour son deuxième projet autour de la première symphonie de Brahms. Le rendez-vous est fixé au dimanche 13 septembre prochain à 17h à l'église Saint-Loup de Namur. Dirigé par Samuel van der Heijden du Conservatoire Royal de Liège, l'orchestre EOS réunit des jeunes musiciens issus des conservatoires supérieurs de musique de Bruxelles, de France et d'ailleurs autour d'un projet artistique exigeant et collaboratif. À noter qu'un grand nombre de musiciens de l'orchestre EOS fréquentent l'IMEP de Namur. 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Plus d'infos sur www.orchestreos.be et sur les réseaux sociaux Instagram et Facebook. Et si vous souhaitez un numéro d'appel pour plus d'informations, c'est le 0484 276 206 qu'il faut former, le 0484 276 206, et très beau concert à venir.

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0: Star Triste. C'est une chanson que vous trouverez sur l'album Très Enlevé de Juliette Armanet, nouvelle venue dans le monde de la chanson, qui, sans passer par les traditionnels télécrochets, s'est imposée grâce à sa voix oscillante entre Véronique Sanson et Françoise Hardy. Son album Petite Amie est dédié aux états d'âme et il ne serait pas étonnant que cette petite amie soit précisément son âme, sa confidente et la quintessence d'elle-même en quelque sorte. Dans Star Triste, entendu en exergue de ce billet, Juliette Armanet épouse les sentiments d'un pianiste triste qui s'ennuie souverainement face à la routine à laquelle il doit faire face. Il n'est pas heureux car il n'est pas en accord avec lui-même. Chaque soir, abîmé devant la foule, il cherche des yeux quelqu'un pour tromper sa solitude, mais peine perdue, il perd sa vie dans les regards entre nuit blanche et nuit noire, et savoir qu'il fait la star est loin de le rendre heureux. Mais qui est donc Juliette Armanet? Une Lilloise de tout juste 33 ans à la sortie de l'album en 2018. Elle qui a tâté du journalisme remporte le concours Un Rock Lab en 2014, comprenez les laboratoires du rock. Et son défi est de chercher à rafraîchir le thème traditionnel de l'amour pour lui donner de nouveaux visages. C'est donc le thème des chansons de son premier album. En témoignent les titres « L'amour en solitaire »,« L'Indien » ou « Cavalier seul » qu'elle prend de sa voix au perché pour les emmener dans des vertiges mélodiques assez agréables, ma foi. Les 12 plages que compte Petite Amie s'écoutent en boucle, comme tombe la neige, mais les changements de tempo évitent toute lassitude. Juliette Armanet est aussi à l'aise dans une formule pop-rock que dans un style piano-voix conventionnel. L'artiste nous a convaincu qu'elle possède suffisamment d'atouts dans sa manche pour peaufiner son style au fil d'un futur parcours prometteur. On attend bien évidemment la suite. Et dans l'intervalle, suivons-la dans la carte postale. Ce jour-là, Juliette s'est levée tôt le matin. Elle sort tout juste de son rêve et s'empare d'une carte postale. Elle traduit alors son envie d'écrire à celui qu'elle aime. Elle se rend compte qu'elle est coupable de ce qui s'est passé la veille. Son écriture se fait sémaphore. Elle voudrait lui crier qu'elle l'adore, qu'elle l'adore. Le papier glisse sous ses doigts. Toute en culpabilité, elle termine sa chanson par « Je sais, j'ai tort ». Je sais, j'ai tort. Juliette Armanet, c'est une voix douce, cristalline, qu'on a peur de voir se briser. Et des compositions fraîches et pétillantes, ce qui lui vaut de remporter la victoire de la musique 2018 dans la catégorie Album Révélation de l'année. Elle interprétera aussi avec talent Les Moulins de mon cœur de Michel Legrand lors de la cérémonie d'ouverture du Festival de Cannes 2018 en hommage à ce grand monsieur de la chanson du jazz et de cinéma qu'était Michel Legrand. L'album Petite Amie de Juliette Armanet est signé sur le label Barclay de Universal Music France et voici donc la carte postale.
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les formes courtes, la nouvelle, le conte, la fable. Tout un talent d'écrivain condensé en quelques pages. 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
1: Notre petite goutte de poésie s'intéresse cette semaine à la poétesse française Marie Noël, de son vrai nom Marie-Mélanie Rouget. Elle est née à Auxerre en 1883 et son enfance secrète et paisible s'est passée entre un père lettré, stoïcien mais incroyant, et une mère et une grand-mère qui racontaient des merveilleuses histoires. Un cousin aussi épris de chansons populaires et les vieilles gens d'Auxerre auprès desquels elle recueillait des anciennes cantilènes du terroir. La jeune bourguignonne, farouchement indépendante, sensible et spirituelle, connaîtra très tôt la souffrance. Un milieu austère, des douleurs physiques et psychiques, un rêve de grand amour jamais réalisé. Sa charité pour les pauvres, la poésie et la musique vont cependant adoucir sa peine. Le premier, son oncle, Raphaël Perrier, découvrit son jeune talent et l'encouragea. Puis son père spirituel, l'abbé Munier, l'abbé Brémond aussi, le romancier estonien et bien d'autres qui révélèrent au public cette pure source poétique. Marie-Noël fuit la publicité et les reporters dans sa retraite de Dige ou d'Auxerre. La plus grande poétesse française vit dans le recueillement et elle décédera le 23 décembre 1967. Voici extrait des chansons et des heures, un poème intitulé tout simplement « Connais-moi ». L'occasion de faire la connaissance avec cette poétesse qui appartient à la haute tradition de la poésie française.
2: Connais-moi, je suis ce que tu crois et suis tout le contraire. La poussière sans nom que ton pied foule à terre et l'étoile sans nom qui peut guider ta foi. Je suis et ne suis pas tel qu'en apparence, calme comme un grand lac où reposent les cieux, si calme qu'en plongeant tout au fond de mes yeux, tu te verras en leur fidèle transparence. Si calme, ô voyageur, et si folle pourtant, flamme errante, fêtue, petite feuille morte qui court, danse, tournoie, et que la vie emporte, je ne sais où, mêlée au vain chemin du vent. Si doucement hardie, ô voyageur, pourtant, un confiant moineau qui vient se laisser prendre et dont tu sens les doigts serrés pour mieux l'entendre, tout entier dans ta main, le cœur chaud et battant. Faible comme un enfant parti pour l'inconnu qui s'avance à tâtons de blessure en blessure et qui parfois a tant besoin qu'on le rassure et qu'on lui donne un peu la main le soir venu. Et plus frileuse, plus qu'un orphelin l'hiver qui tout autour des foyers clos s'attarde, rôde et désespérément cherche une place chaude pour s'y blottir longtemps, sans bouger, sans voir clair.
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1: Le musée Félicien Rops de Namur, situé 12 rue Fumal, n'est jamais avare de beaux rendez-vous culturels. Il vous propose du 11 avril au 27 septembre 2026, une exposition qui sort vraiment de l'ordinaire et qui a pour titre « Collectionner Victor Arouas et Félicien Rops ». Où ce qui rapproche l'un de l'autre, c'est que l'un est collectionneur et que l'autre est artiste. L'un collectionne et l'autre crée. Les deux sont aujourd'hui décédés, hélas, mais la veuve de Victor Arouas, prolongeant la collection de son mari défunt en 2010, a entrepris de mettre en dépôt au Musée Rops de Namur les 550 œuvres, oui, vous avez bien entendu, les 550 œuvres collectées, toutes estampillées Félicien Rops par son mari. Une aubaine, évidemment, pour notre Musée Rops de Namur. Rien n'est jamais cependant le fait du hasard, c'est que l'équipe du musée avait depuis de nombreuses années collaboré avec ce collectionneur britannique et de fil en aiguille, la confiance s'est installée. Et ce dépôt de 550 œuvres, dont 130 sont exposées pour cette exposition du 11 avril au 27 septembre, c'est un fabuleux cadeau pour le musée et pour les visiteurs d'ailleurs. qui vont pouvoir découvrir des œuvres jamais montrées ou si peu, et qui feront le bonheur des fans de Félicien Rops. L'exposition collectionnée Victor Afas et Félicien Rops est donc admirée du 11 avril 2026 au 27 septembre 2026 au musée Félicien Rops de Namur, 12 rue Fumal. Plus d'infos sur www.museerops.be où sont détaillées les diverses animations d'ailleurs qui tournent autour de cette exposition. Mais vous pouvez aussi contacter le musée au 081 776 755, 081 776 755, pour toute visite guidée par exemple. 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
2: Il est 13h.
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4: Chanson Chausson, votre rendez-vous hebdomadaire de chansons en français. Eh bien le bonjour à tout le monde, voilà encore une nouvelle édition des Chansons Chaussons. Cherchez un petit peu, des dizaines et des dizaines de milliers d'enfants ont chanté ces chansons à travers toute la francophonie. Vous voyez de qui il s'agit? Son vrai nom c'est Henri-Louis Destra. Vous avez trouvé? C'est vrai, il est mieux connu de tout le monde sous le pseudonyme Henri Dess. Henri est suisse, vaudois même. Cette magnifique région autour de Lausanne sur le lac Léman. Quand il quitte l'école, sans diplôme en 1958, Henri entreprend sans grand succès un apprentissage de dessinateur-architecte. Puis, après un service militaire de 4 mois, il exerce plusieurs métiers, dont celui de vendeur de savonnettes et de concasseur de camions. Mais il se met à la guitare en autodidacte, comme beaucoup de jeunes de son époque. Elvis Presley et Georges Brassens étant ses deux références musicales majeures. Il débutera à Lausanne dans un cabaret appelé Le Coup d'essai et participe à l'émission Coup d'essai à la radio suisse romande en 1962 et à la même époque rencontre son épouse Marie-Josée Chastelain. Destra, devenu Henri Dess, est remarqué par Adamo, de passage en Suisse, qui l'encourage et le recommande à des personnes importantes du milieu de la chanson. Ce qui l'incite à venir à Paris, où il débute modestement en se produisant aux terrasses des cafés et dans les petits cabarets de la rive gauche. Au concours Eurovision de la chanson, en 1970, il représente la Suisse. Il termine quatrième ex aequo avec Guy Bonnet, Dominique Dussault, dont plus personne n'a retenu le nom, mais le quatrième c'est Julio Iglesias. Sa chanson « Retour » est la deuxième à être diffusée sous la direction orchestrale de Bernard Gérard, qui fut d'ailleurs l'orchestrateur aussi de Pierre Perret. Dans un premier temps, il se consacre exclusivement à des disques pour adultes. Ses chansons dépeignent divers aspects de la vie quotidienne, le romantisme, farfelu ou alors des chansons plus réalistes. Nous allons en écouter quelques-unes que vous n'avez certainement jamais entendues. C'est pour la vie, quand on revient d'ailleurs, Les Cons et Maria Consuelo. Mais d'abord, c'est pour la vie.

vrai que dans les maisons de disques, on vous dit souvent comme ça. Faites des chansons qui concernent les gens. À partir du moment où les gens se sentiront concernés, ils achèteront vos disques et vous les vendrez. Et vous les vendrez. J'ai donc décidé de faire une chanson qui ne vous concerne pas du tout. Et cette chanson s'intitule Les cons.

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0: On ne connaissait plus Henri Dès dans un répertoire tel que celui-là. Et c'est certainement parce que les maisons de disques ne faisaient pas appel à son talent qu'il a décidé de fonder en 1977 sa propre maison de disques qui s'appellera Marie-Josée, du prénom de sa femme. Et en 1977, il publiera son premier album pour enfants. Donc c'est un virage assez important dans sa carrière. Ce premier opus s'appelle Cache-Cache et il sera le premier de 36 qui vont suivre, 36 albums pour la jeunesse, des livres, des contes, des concerts, des comédies musicales, dont 18 en tant qu'auteur-compositeur. En voici trois: Le Beau Tambour, La Fourmi Amoureuse et la célèbre Chanson pour mon chien.
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Ça, c'est toute une époque. En 1981, Henri Dès présente la dernière saison de l'émission de Christophe Izard, Les Visiteurs du Mercredi. Et en 1985, il reçoit son premier disque d'or, ce qui est relativement rare quand même pour les chansons pour enfants. Il enchaîne les tournées en Suisse, en France, en Belgique et au Québec, partout où le français est la langue première. Sa popularité s'étend sur trois générations aujourd'hui et à force de voyager, ou bien on devient polyglotte ou on devient un petit zinzin, mais il y a tout qui va pas. Ce sont les titres des trois chansons qui suivent.

Henri Dess, pour sa carrière, a reçu de nombreuses récompenses, dont 3 victoires de la musique. En 1995 pour L'évasion de Tony, en 1997 pour Far West et en 2001 pour Du Soleil. En 2003, sa collection Le Monde d'Henri Dess est disque de diamant, excusez du peu. Et la majorité de ses disques, comme je vous l'ai dit tout à l'heure, sont disques d'or. On va écouter successivement La Petite Charlotte, Ohé le bateau et Ça pleut.

Entre la France et la Suisse, une trentaine d'écoles, crèches, centres de loisirs et salles de musique portent le nom Henri Dess. En 2012, il fait même partie des 60 personnalités qui font leur entrée dans la nouvelle édition du Petit Larousse Illustré. Il aura fait chanter des milliers d'enfants et il continue à nous faire rêver. Henri Dess, j'ai pris l'avion, c'est le printemps. Et ainsi de suite, on continuera notre émission en écoutant ces belles chansons dynamiques, pleines d'énergie et de poésie.

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chansons chaussons, votre rendez-vous hebdomadaire de chansons en français. Voilà, c'est terminé pour aujourd'hui. J'espère que cette bouffée d'enfance vous a plu. Et on se retrouve la semaine prochaine pour une nouvelle édition de Chansons Chaussons. À bientôt, tchuss!

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1: Il est 14h.
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3: Notre petite goutte de poésie va revisiter l'œuvre peu fournie, certes, mais pleine d'intérêt, de Pierre Oringor, alias Michel Degivre. Michel Degivre, cadre namurois aux approches de la quarantaine, a remis en question son présent et son avenir. Et puis, le résultat s'est concrétisé par un double et unique album de chansons, Être un autre et ailleurs, paru en 1986. C'est que l'homme est artiste, poète, claviériste aussi. Il joue magnifiquement du piano, il écrit, il chante et puis il compose des poèmes. Aujourd'hui, on le retrouve aux côtés d'une certaine Marie, malvoyante, mais qui a énormément de sens artistique. Ils nous chantent ensemble des chansons du Paris des années 30, mais aussi des chansons plus modernes et les poèmes chantés que Michel Degivre ou Pierre Oringor a composé un jour. On le retrouve ici dans un poème intitulé « Le cœur des enfants écorchés » où l'on dénote à la fois de la révolte, mais aussi beaucoup de pudeur.
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la chanson du dimanche, parfois désignée d'ailleurs sous le sigle LCDD. C'est ce duo de chansonniers français que vous connaissez bien, à mon avis du moins, formé en février 2007 et composé de Clément Marchand à la guitare et au chant et d'Alexandre Castagnetti au synthétiseur et au chant, dit Alec pour les intimes. Alors ce groupe s'est fait connaître en mettant en ligne sur internet une chanson chaque dimanche dans le genre musical humoristique évidemment, sous le label Remark Records. La chanson du dimanche est donc ce groupe parisien qui va de l'avant résolument, et les deux compères Clément et Alexandre étaient membres du groupe Beaubourg, après avoir étudié d'ailleurs la musique au cours de leur enfance dans un conservatoire en bonne et due forme. Alors parallèlement à leurs activités de musicien, Clément est enseignant de mathématiques et Alec scénariste bénéficiant du statut d'intermittent du spectacle. Alex a co-réalisé le film L'Incrusté avec Frédéric Diefenthal. Quant à Clément, il a participé lui à la musique du film et il a ensuite co-réalisé la première saison de l'adaptation de la série québécoise Les Invincibles pour Arte sur une diffusion prévue en septembre 2009. Là encore, la musique étant réalisée par le duo. Alors, le concept de la chanson du dimanche est simple. Chaque samedi, ils enregistrent une nouvelle chanson dans un lieu différent, mais avec des constantes suivantes. Clément à la guitare est placé à gauche, chemise beige et bretelles rouges. Alec au clavier est à droite, chemise verte, veste noire, cravate gris clair. Chaque épisode commence de la même manière, un zoom arrière sur un élément de l'arrière-plan, souvent en relation avec la chanson, puis Clément tousse ou rigole, pendant qu'Alec dit « Salut, c'est la chanson du dimanche, la pêche !» et il lance un fond d'accompagnement sur son synthé, puis la chanson commence, et puis ils mettent évidemment en ligne cet épisode dans la nuit du samedi au dimanche à midi. L'inspiration vient de la vie de tous les jours, ils se tournent davantage vers l'actualité, la société, les grèves, les élections, Internet, surtout depuis l'élection présidentielle d'un certain Nicolas Sarkozy de 2007, avec leur chanson « Tu votes » par exemple, et puis les thèmes abordés peuvent être aussi triviaux qu'un lundi en entreprise, comme un lundi, ou les plaisirs de la vie, bon vivant, que le traitement aussi d'événements sociaux, Petit Cheminot, une excellente chanson, économique aussi, super pouvoir d'achat, écologique, OGMEN, People, Nicolas et Rachida, bien sûr, ou politique, tu votes. Les styles musicaux sont extrêmement variés, allant du disco au zouk love, en passant par le folk et la chanson populaire. Au départ, évidemment, la chanson du dimanche était simplement un jeu, une expérience rigolote, mais l'appétit venant en mangeant et le succès aussi, eh bien, ils ont fait une première partie des Fatal Picard à Nuit Saint-Georges dans la Côte d'Or. Et puis, le groupe a été popularisé aussi par le web, hein, notamment grâce au site de partage de vidéos Dailymotion ou YouTube, ainsi que les sites de réseaux sociaux Facebook et MySpace. Pas étonnant qu'ils en soient aujourd'hui à leur deuxième album, qui vient de sortir en fait en cette fin septembre. Il est intitulé La série saison 1, l'album. Vous étonnerai-je en disant que c'est La Pêche Production qui produit cet album et qui est distribué par l'autre distribution. Vous les avez entendus dans Je suis une femme, les voici dans Être un homme, histoire de ne pas faire de jaloux, bien sûr.

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un deuxième album pour Berry, Les Passagers. Jeune chanteuse de la nouvelle scène francophone, Berry fait belle figure aux côtés des icônes féminines actuelles que sont Claire de Namur, Rose, Émilie Loiseau, Loan, Clarica, Daphné ou encore la grande Sophie. Née Élise Potier, le 19 février 1978, très exactement, elle choisit à l'âge de 16 ans l'école buissonnière. Ah oui, joli début de carrière. Puis elle se laisse convaincre par un prof d'étudier la comédie. Elle s'y retrouve à son aise et elle progresse au rythme des pièces contemporaines et classiques qu'elle interprète avec succès sur les scènes nationales de province et quelques théâtres parisiens. C'est qu'elle est douée, la petite. En 2000, elle incarne Henriette dans Les Femmes savantes de Molière, dans une mise en scène de Béatrice Agenin. Et la pièce est nommée au Molière cette année-là. Et c'est tout bon, évidemment, pour la carrière prometteuse de la jeune Élise. En secret, cependant, Élise Potier écrit, joue du piano, de la guitare aussi, mais n'ose pas se lancer seule sur scène. C'est à Poitiers, d'où elle est originaire, qu'elle rencontre Manou, un jazzman qui devient son complice et qui l'aide à composer quelques chansons. Nous sommes en juillet 2006. Le duo rencontre Lionel Dudognon, qui deviendra le guitariste attitré de son groupe musical, fort de 6 à 7 musiciens. Barry se charge des textes, Manou des compositions musicales et Lionel Dudognon de la mise en musique. Ensemble, ils enregistrent une vingtaine de titres au charme doux amer. Coup de chance, coup de cœur, le hasard d'une rencontre permet à Manou de prendre contact avec Universal. À l'écoute de la maquette, les directeurs artistiques sont séduits au point qu'ils confient à la jeune femme un studio à Bruxelles ainsi que des musiciens de renom tels Laurent Verneret, Denis Benaroche, Clive Dreamer et encore le grand sorcier du son, Emir Deodato. Ils vont sobrement enrichir les compositions de cette jolie brune qui prend le pseudo de Berry en hommage à George Sand, son héroïne, emblème de la région centre d'où est originaire Élise Potier, devenue dorénavant Berry. Le bonheur pour Berry se profile en ce sens qu'elle apprivoise ses chansons sur scène en première partie de Michel Delpech, d'Abdel Malik et de Vincent Baghian au cours des mois qui précèdent la sortie de

taille et ressemble à s'y méprendre à celle de Carla Bruni. Une similitude dont la Poitevine se défend d'ailleurs. Il suffit à ce propos d'explorer le reste de cet album Mademoiselle, entre folk et pop, aux mélodies ciselées, pour entendre que son répertoire emprunte surtout aux autres muses de ses musiciens, que sont Françoise Hardy ou encore Keren Anne, mais qu'elle porte aussi un charme rafraîchissant et donc original. Disque d'or en 2008, Mademoiselle lui ouvre déjà les portes de l'Olympia, si jeune. Berry a donc toutes les raisons d'afficher un grand sourire 4 ans plus tard. La chanteuse souriante est donc de retour avec cet album Les Passagers, que nous vous présentons tout au long de cette semaine et qui est paru en France en avril 2012. Sous ce titre, clin d'œil à Iggy Pop, Berry livre un deuxième recueil placé sous le signe de l'éclectisme, entre le morceau titre écrit par Daniel Darc sur une musique de Manu, un autre en anglais par Troy von Balthazar, Like a River, et des variations folk, bossa nova ou encore country du meilleur effet, habillé par l'immense brésilien Emir Deodato. Vous l'avez entendu dans Les Passagers, le single et le titre éponyme de cet album. La voici dans Si souvent, qui évoque avec une belle fragilité tous les moments difficiles de la vie et de l'amour.

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0: Encore. 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
1: Notre petite goutte de poésie s'intéresse cette semaine à l'œuvre de Léon-Paul Fargue, n'ayant jamais visiteur plus assidu, et il mourut en 1947. Son œuvre se décline en plusieurs titres, Tancrède pour la musique, poème, banalité, vulture, ludion, espèce, espace, d'après Paris, le piéton de Paris ou encore haute solitude. Le voici dans un extrait de ses recueils, Banalité, où il nous parle de la mémoire de son père. En fait, en 1909, son est dépeuplé.
2: Depuis, il y a toujours suspendu dans mon front et qui me fait mal, délavé, raidi de salpêtre et suri, comme une toile d'araignée qui pend dans une cave. Un voile de larmes, toujours prêt à tomber sur mes yeux. Je n'ose plus remuer pelle d'un sifflet qui répand du froid sous les hangars ou dans une odeur de cuisine un soir qui rappelle un silence d'autrefois à table. Amené par la moindre chose ou touché comme un coup sec du doigt de Dieu sur ma cendre, elle ressuscite, elle dégaine et me transperce du coup mortel sorti de l'invisible bataille, aussi fort que la catastrophe crève le tunnel, aussi lourd que la lame de fond se pétrit d'une mer étale, aussi haut que le volcan lance son cœur dans les étoiles. Je t'aurais donc laissé partir sans rien te rendre de tout ce que tu m'avais mis de toi dans le cœur. Et je t'avais lassé de moi, et tu m'as quitté. Et il a fallu cette nuit d'été pour que je comprenne. Pitié, moi qui voulais, je n'ai pas su. Pardon, à genoux, pardon.
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Nouvel album pour Bernard Lavilliers, Baron Samedi, c'est un titre un peu énigmatique, décryptons si vous le voulez. Un nouvel album de Bernard Lavilliers, c'est toujours une curiosité. On sait le bonhomme prêt à 100 fois remettre l'ouvrage sur le métier et prompt aussi à explorer des centaines de routes, fussent-elles des chemins de traverse. Lavilliers occupe une place à part dans la chanson française. À 67 ballets, il demeure un des derniers grands tauliers de cette chanson française et sous des dehors de baroudeurs et de machos se cache un cœur tendre et un grand expert du sentiment et de la fraternité humaine. Bref, même avec 67 années au compteur, le ballet du Stéphanois balaye toujours bien et fait à coup sûr la nique au nouveau Ramon. Toujours aussi engagé, Lavilliers en a autant dans les baloches que dans sa plume, comme en témoigne ce 20e album, Baron Samedi. Inspiré comme souvent, remonté mais pas révolté, le chanteur des ouvriers en a encore sous la semelle et dans la musette pour évoquer la vie et l'espoir, la mort, la violence urbaine, l'indifférence ou la city londonienne ou new-yorkaise. Le Stéphanois promène ici son écriture dans un port de Prince meurtri après le terrible passage de l'ouragan Typhon Sandy, souvenez-vous. C'était en 2010. Il dévoile dans cet album une poésie subtile, celle-là même qu'il chérit par-dessus tout et qui est sa meilleure compagne. Il y exhibe un style plus acoustique que dans ses albums précédents, avec des accords plus complexes, et il affiche de beaux arrangements sous influence haïtienne ou caribéenne, suggérés par son séjour sur cette terre dévastée par le terrible séisme que l'on sait et qui occasionna la mort de 300 000 Haïtiens. Lavilliers est en forme. C'est le moins que l'on puisse dire et écrire sur ce que révèle ce dernier double disque. Double disque, en effet, dont un, le deuxième, un peu fou, qui lui permet enfin de réaliser un de ses rêves qu'il entretient depuis longtemps, mais jamais assouvi, celui de mettre en musique la poésie de Blaise Cendrars, prose du Transsibérien. Et les 28 minutes de cette prose du Transsibérien et de la petite Jeanne de France, le long poème de Cendrars datant de 1913, constitue bel et bien la surprise du chef. Lavilliers devient conteur depuis le temps que l'idée lui trottait dans la tête. Ce projet sans cesse repoussé est en fait une belle réussite. Bel accompagnement, belle musique, belle voix, beau texte à écouter comme on déguste un vieil alcool, mais difficile à faire passer en radio in extenso, vous vous en doutez. N'empêche, d'autres très beaux titres émaillent cet album qui comptera dans la discographie de Lavilliers. Baron Samedi se situe aux confins de la vie et de la mort. Il s'ouvre avec Scorpion, que vous avez entendu dans un billet parallèle ou que vous entendrez si vous nous suivez. Une poésie violente en hommage au poète turc Nazım Hikmet et se poursuit alors par ce titre étrange, Baron Samedi, qui se réfère en fait à un personnage mystérieux de la culture vaudou haïtienne, le plus redoutable des esprits de cette religion pratiquée en Haïti. L'esprit de la mort, le maître des cimetières où il vit et où il est vénéré chaque samedi. Le baron, c'est la mort souveraine. Les Pretty Think, souvenez-vous de ce groupe des années 60, oui, dans leur album SF Noro, en 1968, avaient déjà fait de cette réalité, Baron Samedi, le titre d'un des morceaux de l'album, Baron Saturday. Vous savez peut-être ce disque, les Pretty Think, écoutez-le, comparé avec Lavilliers. Au demeurant, Lavilliers est un grand voyageur. Outre la terre haïtienne dont il décrit la vie telle qu'il la voit et la ressent, et l'espoir surtout qu'il faut garder, c'est le titre « Vivre encore » que vous avez entendu en exergue de ce billet. Il nous emmène sur les terres londoniennes de Jack l'Éventreur, qui ne s'attaque qu'aux banquiers et aux financiers. Jack, c'est aussi un titre de l'album. Mais il y a aussi la violence urbaine dans « Yapaka, New York »
Et puis il y a aussi la nostalgie, la séduction de la beauté des choses et des bâtiments. C'est dans le Var, Villa Noailles. Alors, il nous emmène aussi à La Réunion, avec ce titre, Reste là, Maloya. Bref, Lavillier, grand voyageur lui-même, nous fait aussi voyager dans son album. Mais il sait aussi se faire prude et profond dans Sans fleurs ni couronne, dédié à sa mère, assistante sociale, décédée il y a peu. Et puis, nouvelle descente dans la misère humaine, avec Tête chargée. Qu'on en a plein la tête, on en a plein le dos, et il s'interroge via cette question, que peut faire l'art contre la misère noire? Nous sommes toujours évidemment dans le drame d'Haïti. Bref, 3 ans après son dernier album, Cause perdue et musique tropicale, Bernard Lavillier, grande figure hexagonale de la gauche, promène son regard critique, parfois acerbe, mais toujours tendre et terriblement humain, sur ce monde enchevêtré qu'il décrypte à la manière d'un reporter. Même si le gringo se fait moins latino qu'à l'accoutumée, il est une fois de plus probant, d'autant qu'il chante merveilleusement bien. Baron Samedi, un album qui ne manque ni de souffle ni de séduction, un album à recommander chaleureusement, assurément. Donc Baron Samedi, c'est le titre de cet album découverte, il est signé Bernard Lavillier et c'est sur le label Barclay.

les blaireaux de Ravel et leur album qui va sortir bientôt, mais dont nous avons l'avantage de posséder un extra play ink. Retenez le titre, renouveau artistique volontairement élaboré en live. En fait, si vous regardez bien, si vous lisez bien, eh bien c'est la première lettre de chacun des mots qui donne le mot Ravel. Dites plutôt le septième album des blaireaux de Ravel et ce sera juste. Les blaireaux de Ravel, c'est ce groupe français de chansons originaires des Yvelines. Ah ben, les Yvelines, c'est Mantes-la-Jolie, quoi, hein, cette belle région située pas loin de Paris. Et le groupe a été fondé en 1996. Le sigle Ravel signifie renouveau artistique volontairement élaboré par des losers. Et ici, vous avez remarqué que ce nouvel album, c'est renouveau artistique toujours volontairement élaboré en live, s'il vous plaît. Voilà, alors, chez nous, évidemment, Ravel, c'est plutôt réseau autonome de voix lente. Mais voyez qu'on peut donner aux mots des tas de significations, c'est amusant. 1996, initialement, le groupe est une troupe de théâtre de rue, figurez-vous, qui ne devait durer que le temps d'un été. Mais cette expérience ayant plu à cette bande d'une douzaine de potes, ils décidèrent de reconduire le projet trois étés durant. La musique prend alors le pas sur le côté théâtral et de fil en aiguille, de rue en café, ils font leurs premières armes et ça leur réussit plutôt bien d'ailleurs. Le groupe, dans sa formation d'origine, fort d'une dizaine de musiciens et de chanteurs, sillonne les fêtes, les festivals et remporte de francs succès. Ils jouent pour la première fois dans une salle avant les Joyeux Urbains. Les Joyeux Urbains, c'était aussi un groupe de rock festif et ces derniers les invitent à renouveler l'expérience pour trois dates. Et après un certain nombre de concerts dans les salles yvelinoises, le centre régional des Yvelines précisément leur propose de figurer sur une compilation Yves Live. Puis en 2000, les blaireaux enregistrent leur première démo Vol au-dessus d'un nid de cagoule. C'est comme je vous le dis. En 2003, on les retrouve. Ils enregistrent à 8 leur premier album Les Joies Sauvages. Le spectacle des Joies Sauvages va tourner un peu partout en France ainsi qu'en Suisse et en Belgique. Et dès lors, après avoir abandonné leur boulot respectif, ils vivent de leur musique et créent leur association La Tambouille, qui sera d'ailleurs le label sous lequel ils feront sortir leurs disques. Leurs albums portent le label La Tambouille. En 2005, ils réalisent leur deuxième album Voleur du Dimanche. Avec ce nouvel opus, ils continuent à jouer en France, en Suisse, en Belgique, mais ils s'exportent aussi plutôt bien d'ailleurs jusqu'en Allemagne, en Hollande et même en Russie où on les voit sur les scènes de Saint-Pétersbourg jouant donc sur aussi des scènes plus importantes encore comme le Bataclan, la Cigale ou encore le fameux festival Solides. Alors ils enregistrent en 2007 un album qui va compter pour eux. Cet album c'est Timbré et le spectacle qui en découle sera à nouveau un tout grand succès. En 2009, suite à deux concerts exceptionnels où ils sont 80 sur scène, et oui, ils sortent leur premier album live Ravellement de façade. On a compris le clin d'œil évidemment. Et l'année suivante, ça marche plutôt drôlement bien pour eux, oui. L'année suivante, ils enregistrent un cinquième album, Sauve qui peut. Un album qui renoue avec un univers musical toujours plus déjanté et plus ludique. Et puis 2011, eh bien, une des chanteuses prend un congé de maternité et ça donne une tournée Waiting for the Baby. On attend le bébé. Et puis, en référence bien entendu au bébé d'Alice, et puis on en profite pour revisiter d'anciens morceaux, pour en créer de nouveaux aussi, d'où l'idée d'avoir un son tout à fait différent, un son plus électrique, comme dans l'album, le septième du nom que nous vous proposons aujourd'hui, où ils font notamment appel à leur compère DJ Le Psy pour certains titres. Alice étant de retour, le bébé confectionné, la tournée estivale de 2011 leur donne l'occasion
l'occasion d'enregistrer les concerts afin de sortir un nouvel album, 12 titres qui comprend d'anciens morceaux réarrangés. C'est ainsi que vous avez entendu Calmos au début de ce billet, que vous entendrez Puzzle dans un instant, puisque cet album, il est toujours en préparation à l'heure où je vous parle, et ce qui vous est proposé maintenant, c'est un extra playing de 4 titres. Le projet donc en cours avec la compagnie Vilcanota et Bruno Pradet devrait s'intituler Comme d'habitude, ainsi qu'un projet de spectacle pour enfants tôt ou tard. Vous voyez, le groupe qui est toujours autoproduit à ce jour n'a pas fini de nous étonner, de faire parler de lui. Vous l'avez donc entendu dans Calmos, un inédit, le revoici dans Puzzle, un autre inédit. On vous rappelle le titre Renouveau artistique volontairement élaboré en live, et c'est signé les Blaireaux de Ravel.

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1: Notre petite goutte de poésie revient sur le parcours d'une poétesse belge, écrivain de langue française, qui s'appelle Lucie Sped et qui est assez remarquable à plus d'un titre. Née à Etterbeek en 1936, elle est décédée à Bruxelles en 2010 et elle a publié une dizaine de recueils de poèmes, de contes et de prose. Et son premier recueil, Volte-face, est sorti chez Grasset en 1973. Elle est titulaire de 7 prix littéraires et de nombreuses anthologies ont salué ses ouvrages. On dit de Lucie Sped qu'elle est la poésie faite femme, ou encore qu'elle est une voix pour les joies. C'est Georges Sillon qui le disait. Paul Neuhaus, quant à lui, la qualifie de sourire et silence, économie de mots pour profusion de choc, vie ardente intérieure. Le visage de Lucie Sped révèle bien sûr sa personnalité, mais suggère également son œuvre. Féminité, douceur, malice, tendresse, gravité, observation, intuition, vivacité, causticité aussi. Lucie Sped n'est pas la fille de, la femme de, non. C'est une écrivaine qui s'est faite toute seule. Elle est d'abord poète avant tout, poétesse. Et ce recueil Volte-face, paru en 1973 chez Grasset, a été suivi de bien d'autres. Alors, Annick, vous avez dans votre bibliothèque un recueil Ferveur de Lucie Sped.
2: Oui, oui, oui.
1: Et vous l'avez très bien connu.
2: Je l'ai très bien connu. On était très amis et je suis désolée qu'elle ait disparu en 2010.
1: Mmh. Son univers est fait de caresses, de délicatesse.
2: Ah oui, elle était d'une douceur et d'une chaleur humaine exceptionnelle. Elle m'a beaucoup aidée il y a quelques années.
1: Et elle restait très sereine malgré les tourments de la vie.
2: Tout à fait.
1: Quel poème avez-vous choisi ?
2: J'ai choisi « Étape ».
1: Et c'est un extrait du recueil Ferveur.
2: Du recueil Ferveur, oui.
1: Voilà. On vous écoute.
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Body est son album éponyme d'où nous extrayons ce très beau White Winter Hymn All. Une très belle voix, tout simplement magique, une voix qui calme et qui apaise, une voix idéale pour inciter à la rêverie et se couper du tapage du monde extérieur. Voici Body, à la lumière d'un oiseau, surnom que ses parents lui ont donné sur sa manière de goûter à la nourriture quand elle était toute petite et qu'elle mangeait comme un petit oiseau. La jeune fille, d'ailleurs, est restée frêle. Et l'album que nous vous faisons découvrir a été enregistré quand elle n'avait que 16 ans. Ce premier album constitue, d'une certaine manière, un premier achèvement dans la carrière de Jasmine Vandenbogaard, enfant prodige, lauréate de télécrochet à l'âge de 12 ans et classée dans les charts à l'âge de 17 ans. On considérera que dans ce contexte, la signature chez un major de la production, Warner, pour ne pas le citer, s'inscrit en droite ligne de la logique du marché. Et que de la même manière, il est assez naturel que trois bonnes fées se soient avec bienveillance penchées sur le berceau de la très jeune fille. Puisqu'aussi bien Jim Abbiss qui a lancé Adele, Rick Costey qui a fait de même pour Muse, et James Ford qui a mis le pied à l'étrier des Arctic Monkeys, et de Florence plus The Machine sont ici en charge de la production. Il serait injuste de faire de Birdie le fruit ou le jouet d'un appareil de production à succès. N'oublions pas qu'à 7 ans, la jeune Jasmine maîtrisait le piano et qu'à 8 ans, elle composait et interprétait ses propres créations. Pour cet album, elle a quand même enrichi la matière avec quelques reprises de James Taylor ou de Phoenix, mais dont certaines sont si peu connues qu'on peut les apparenter à des compositions originales. Le programme de l'album s'articule sur la grande souplesse vocale de l'artiste et sa douceur récurrente, le tout soutenu en règle générale par une guitare acoustique, un piano de même et quelques percussions de poche, ce qui reste du meilleur effet minimaliste. Miss Bogaard, bien que compositrice, a préféré proposer pour ce premier effort sur disque des chansons d'autres créateurs, trop accaparée qu'elle était par ses examens scolaires, et cela ne s'invente pas. Un album donc agréable et périlleux à l'orée d'une carrière qui devrait l'amener vers un art plus personnel et plus accompli. Être auteur, compositeur, interprète reste en effet le top de l'originalité artistique. Il est cependant à parier que Birdie promet à Birdie de véritables lendemains qui chantent et qui sait peut-être qu'un jour elle abandonnera ce pseudo pour un autre rompant avec ce passé familial. Ambigu en effet ce nom de Birdie quand on sait, et les amateurs de cinéma ne me démentiront pas, qu'il reste avant tout le titre d'un film d'Alan Parker sur la folie de la guerre. En attendant, nous allons retrouver Birdie avec plaisir pour un second extrait, et c'est dans Terrible Love qu'elle donne la pleine mesure. Après avoir entendu au préalable donc While Winter Hymn All, voici Terrible Love, deux morceaux les plus récents de l'album où sa voix de chanteuse pop prend plus de consistance. Je vous rappelle son nom, Birdie, c'est aussi le titre de l'album.

Daphné nous enchante avec son nouvel album Bleu Venise. Vous venez d'entendre L'homme à la peau musicale, un album qui est plein de couleurs, teinté de bleu évidemment. Et L'homme à la peau musicale est incontestablement un morceau que l'on entend beaucoup. Une sorte de single qui passe en boucle un peu dans toutes les radios. On vous l'a fait entendre de manière à bien vous le mettre dans l'oreille. Et dans cet album, il y a bien sûr Venise dans le titre et sa présence aussi tout au long des 13 plages qu'elle nous offre. Il y a toutes ces différentes lumières de Venise qu'elle a voulu mélanger aux mots et à la musique. Et pour l'y aider, elle a eu la chance de collaborer avec un musicien dont elle admire le travail depuis longtemps. Il s'appelle Larry Klein. Il a habillé toutes ses chansons de sa finesse et de son imagination en réalisant les arrangements, le regard toujours porté vers l'émotion. Il lui a souvent dit pendant l'enregistrement qu'une impression de rêve d'opium se dégageait de l'album. La présence des cordes, hypnotique, caressante ou sombre, orchestrée par un Vince Mendoza, qui fait beaucoup parler de lui dans le monde musical, y participe beaucoup. Elle a écrit les paroles car elle est auteur, compositeur, interprète et les mélodies bien sûr. Et le guitariste Sébastien Haug l'a accompagnée dans ses tournées précédentes et lui a apporté un travail original d'harmonie sur plusieurs de ses chansons. Mais elle revient à Venise. Et Venise, une fois qu'on l'a quittée, on ne peut pas ne pas y revenir, qui est pour Daphné plus qu'une île. Pour ceux qui l'aiment, elle fait partie de ces lieux où l'on peut, entre autres, vivre l'éloge de la lenteur. Et comme la vitesse inquiète Daphné, comme la vitesse la désespère, l'effraie, elle a besoin de se poser au moins quelque part. Et ce quelque part, c'est à Bleu Venise. Autre extrait de l'album, Où va Lila Jane ? On vous le laisse découvrir tout en couleurs, car la magie du chanteur, de l'auteur, compositeur, interprète, c'est de passer de la couleur visuelle à la couleur sonore.

De poésie s'intéresse cette semaine à la poésie du poète français Jules Supervielle, né en 1884 et décédé en 1960. Jules Supervielle est né en fait en Uruguay et a passé une bonne partie de son enfance à Montevideo, mais il a fait ses études à Paris et puis, orphelin très jeune, il a parcouru le monde et il nous a ramené des vers très forts. Une esthétique singulière, la voici. Pour dialoguer avec le monde, l'apprivoiser avec les mots de tous les jours, Supervielle a créé un langage de plus en plus dépouillé. Au délire concerté ou dionysiaque, il préfère un usage familier des mots quotidiens dont il use en musicien très sûr de sa technique, ne faisant vibrer son instrument qu'avec la discrétion que lui impose l'œuvre qu'il interprète. Le voici dans un poème célèbre, Oublieuse mémoire. Le poète doit oublier le monde et le réinventer, non en une démarche d'orgueil démiurgique, mais par la simple redécouverte des êtres dans leur première fraîcheur. Pâle soleil d'oubli, lune de la mémoire, que draines-tu au fond de tes sourdes contrées ? Est-ce donc là ce peu que tu nous donnes à boire, ces gouttes d'eau, le vin que je te confiais ? Que vas-tu faire encore de ce beau jour d'été, toi qui me changes tout quand tu ne l'as gâté ? Soit ne me les rends point tels que je te les donne, cet air précieux, ni ces chères personnes. Que modèlent mes jours, ta lumière et tes mains ? Refais par-dessus moi les voix du lendemain et mène-moi le cœur dans les champs de vertige où l'herbe n'est plus l'herbe et doute sur sa tige. Mais de quoi me plaignais-je aux légères mémoires ? Qui avait soif ? Quelqu'un ne voulait-il pas boire ?

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1: Il est 16h.
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4: Bonjour à tous et bienvenue au Talent d'hier et d'aujourd'hui. Alors cette semaine, je vous propose de retrouver un chanteur qui devrait vous faire sourire et bien évidemment quelques talents d'aujourd'hui.
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4: Bobby Lapointe, un déjanté comme je les aime, auteur, compositeur, interprète qui respire les terroirs. Il était de Pesnaz dans l'Hérault, avec la Sarne s'il vous plaît. Il est né le 16 avril 1922. Alors certes, il était loin d'être un ténor, mais ses chansons avaient le mérite de se retenir facilement, quoique Takati Takité, c'était pas évident. Une chanson, comme dirait l'autre, en trompe-oreille. Et bien d'autres, et sans compter les contrepréteries qui nous obligent à se concentrer pour les écouter et bien maîtriser la langue française, sachant que, sauf erreur de ma part, le français est la seule langue ou qui nous permet d'ailleurs ce genre d'exercice. Sous des aspects de déjanté, comme je le présentais en début de mon propos, Bobby Lapointe avait du chou qui lui aurait d'ailleurs permis de se lancer dans la recherche scientifique.

0: sonnerie. C'est une belle sonnerie.
1: Bobby Lapointe était-il un intellectuel? Alors, difficile de répondre à cette question, car intellectuellement, la réponse est oui, mais sa façon de se mettre lui-même en dérision pourrait nous en faire douter. Toujours est-il qu'à l'école, c'est un crack. Baccalauréat en poche, une formalité pour le surdoué, concours d'entrée aux grandes écoles, l'école centrale et super-héros pour s'intégrer dans la filière aviation et assumer sa passion pour les mathématiques. Louis le Prince Ringuet, physicien, ingénieur en télécommunications et accessoirement historien des sciences, fut littéralement impressionné par la rigueur du petit Bobby qui lui présentait un traité de mathématiques. Dans la foulée, Bobby Lapointe crée un mode de représentation graphique et phonétique des nombres binaires appelé la numérotation Bibi ou système Bibi binaire. Rien que ça.

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1: Assez particulier, hein. Il faut de l'imagination. Hein. Alors à l'âge de 20 ans, donc contraint et forcé, il abandonne ses études pour se retrouver au STO, service du travail obligatoire, à Linz en Autriche. Nous sommes en 1943, il s'en évade en mai 1944 pour rejoindre sa région natale avec quelques mois d'aventure qui l'obligera à voyager sous de fausses identités, dont une est bien caractéristique du personnage puisqu'il se fera appeler Robert Foulcan. Avouez quand même que c'est du grand art. Maintenant, on va retrouver un talent d'aujourd'hui aussi un déjanté, San Severino avec la Java des bombes atomiques.

atomique. Sans jamais avoir rien appris, c'était un vrai génie. Question de travaux pratiques, il s'enfermait toute la journée au fond de son atelier pour faire ses expériences. Le soir, quand il rentrait chez nous, il nous mettait en transe en nous racontant tout.

0: 3,50 m, il y a quelque chose qui cloche là-dedans. 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
1: Il a bossé pendant des jours, tâchant avec amour d'améliorer le modèle. Quand il déjeunait avec nous, il avalait d'un coup sa soupe au vermicelle. On voyait à son air féroce qu'il tombait sur un os, mais on n'osait rien dire. Et puis un soir, pendant le repas, v'là tonton qui soupire et qui s'écrie comme ça.
0: À mesure que je deviens vieux, je m'en aperçois mieux, j'ai le cerveau qui flanche. Soyons sérieux, disons le mot, c'est même plus un cerveau, c'est comme de la sauce blanche. Voilà des mois et des années que j'essaie d'augmenter la portée de ma bombe. Et je ne me suis pas rendu compte que la seule chose qui compte, c'est l'endroit où ce qu'elle tombe. Il y a quelque chose qui cloche là-dedans, j'y retourne immédiatement.

0: aussi, petite.
1: Excusez-moi.
0: Mais c'est donc qu'ils sont tous entrés, ils les ont enfermés en disant
1: « Soyez sages !»
0: Et quand la bombe a explosé de tous ces personnages, il n'est plus rien resté. Tonton devant ce résultat ne se dégonfla pas et joue à les andouilles. Au tribunal, on l'a traîné et devant les jurés, le voilà qui bafouille.
1: Messieurs, c'est un hasard affreux, mais je jure de mon Dieu quand mon âme et conscience, en détruisant tous ces tordus, je suis bien convaincu d'avoir sauvé la France.
0: On était dans l'embarras, alors on le condamna épuisant l'amnistia.
1: Et le

Bobby Lapointe, un homme universel qui s'adapte à toutes les situations, ce qui l'amènera à devenir scaphandrier, et oui, au port de La Ciotat, une façon originale de se camoufler pour échapper aux Allemands et à la milice qui le recherchait, compte tenu que notre oiseau fugueur avait pris la poudre des escampettes. 1946, Bobby Lapointe épouse Colette Maclot. De cette union, ils auront deux enfants, Tisha et Jackie. La famille quitte La Ciotat pour s'installer à Paris, où il ouvre un commerce de layettes. Visiblement, la layette, ça ne fonctionnera pas. Il ferme le commerce et divorce en même temps. Nouveau métier où il prend de la hauteur pour devenir installateur d'antennes de télévision. Un talent d'aujourd'hui avec Holden qui nous interprète Enveloppe éphémère.

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1: Si l'homme aimait l'aventure et le changement, c'est son amour des mots qui l'emportera sur le reste. Sans doute trop en avance sur son temps et décrit comme trop intellectuel, Bobby Lapointe aura du mal à imposer ses textes trop ambigus, des calembours, des contrepétries et qui rebutaient les éventuels interprètes, à l'image des frères Jacques, pourtant ils aimaient bien la rigolade, qui ne seront pas emballés pour interpréter ses textes. Dommage, sans doute avait-il peur qu'un public non averti n'apprécierait pas cette nouvelle tendance.

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Là, on vient d'écouter donc Sentimental Bourreau, oui, effectivement, avec Bobby Lapointe, il faut s'étonner de rien. Alors c'est drôle, quand on voit pour une première fois Bobby Lapointe fagoté n'importe comment, pas toujours bien rasé, cette allure un peu brouillon, on a du mal à imaginer d'abord que c'est un intellectuel et surtout un poète, allant même jusqu'à écrire un recueil de poèmes et un traité sur les calembours. Le moins que l'on puisse dire, c'est qu'avec Bobby Lapointe, il fallait faire preuve d'une gymnastique du cerveau pour décoder les sous-entendus et sa façon de jouer avec les mots. Que voulez-vous, à ce niveau, ce n'est plus un métier, mais de l'art de très haut niveau. Et maintenant, je vous propose de me retrouver au sein d'un groupe qui s'appelait Baliverne, et où on avait enregistré une chanson dont je suis l'auteur et le compositeur, et pour cette chanson, l'interprète. La chanson s'intitule « Cholestérol », elle est tout à fait représentative de la génération des 50-60, et qui commence à avoir des petits problèmes de cholestérol, et surtout que là, à l'approche des fêtes, c'est presque une chanson de circonstance. Donc on retrouve Baliverne avec Cholestérol.

Eh oui, ce n'est pas rock'n'roll. Alors en 1954, début de la carrière musicale de Bobby Lapointe grâce à Bourvil et le réalisateur Gilles Grangier qui choisissent une de ses chansons Aragon et Cassie chantée par Bourvil pour une partie de la trame musicale dans le film Poisson d'avril. Film dont les dialogues sont déjà de Michel Audiard. Alors selon les informations recueillies, le film et la chanson ne rencontreront pas le succès escompté. Pour la chanson, il faudra attendre quelques années quand elle sera interprétée par son auteur. Toujours est-il que pour Bobby Lapointe, ce sera une forme d'intronisation dans le Gotha musical parisien.

Alors précédemment, je vous parlais des amuse-bouches. Maintenant, nous passons aux choses sérieuses, si je puis dire, car avec Bobby Lapointe, parler de choses sérieuses, c'est pas dans la poche. Alors, grand début dans un cabaret parisien, le Cheval d'Or, une autre pépinière de notre patrimoine musical français, puisqu'on y retrouvera donc Anne Sylvestre, Raymond Devos, Rice et Barrier et Georges Brassens, avec lequel d'ailleurs Georges Brassens, Bobby Lapointe deviendra copain, donc vraiment deux bons copains. Quand on connaît d'ailleurs les deux personnages, rien d'étonnant, chacun d'eux dans leur style atypique, bien entendu, pour l'époque, et ne pouvait que s'apprécier. Bobby Lapointe au Cheval d'Or fait un tabac avec quelques atouts que j'ai oublié de préciser dans ma présentation. Sa taille et son aspect athlétique, c'est drôle car pour s'en rendre compte, il aurait sans doute fallu le voir en vérité, puisque à travers ses films et les vidéos, il apparaît, il me donne le sentiment que ce n'est pas vraiment sa seule qualité d'être un grand bonhomme qu'on repère de loin. Mais en tous les cas, donc c'est ce qu'on dit. Talent d'aujourd'hui maintenant avec Franck Boulevard qui nous interprète Blues and Weed.

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1: Alors, ses prestations au Cheval d'Or seront très remarquées. Le style des textes de Bobby Lapointe ne laisseront pas indifférent le réalisateur François Truffaut. Ce dernier, lui proposant de jouer un chanteur dans un bar, dans un film tiré sur le pianiste, avec Charles Aznavour dans le rôle du pianiste. Alors, pour la compréhension du texte, où les calembours sont débités à un rythme pas facile à suivre, François Truffaut fera sous-titrer la séquence de chant de Bobby Lapointe. Oui, c'est particulier, mais bon, c'est comme ça. Alors, la presse, comme à son habitude, s'empare de ce détail pour le qualifier de chanteur français sous-titré. Pour ce tournage, les chansons choisies sont Framboise et Marcel. Alors, du Cheval d'Or, on passe ensuite aux Trois Baudets, Cabaret dont je vous ai souvent parlé, et tout ça par l'intermédiaire de Philippe Pouel, qu'il avait rencontré sur le tournage du film tiré sur le pianiste.

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1: Un talent d'aujourd'hui avec Seth Stage, c'est un trio un peu alchimiste en manipulant différents styles de musique pour obtenir un savant mélange de rocksteady métissé chanson française qui nous interprète Planète Terre.
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0: Alors dans son délire musical qui vient d'être évoqué, n'était en fait qu'une période d'échauffement car Bobby Lapointe va monter d'un cran avec un répertoire de plus en plus loufoque mais avec quand même des succès à la clé. Alors j'énumère les Licons, Takati Takité, Saucisson de Cheval, Comprends qui peut, Mélie Mélodie, Le Tube de Toilette, La Maman des Poissons. Alors pour mieux comprendre le fonctionnement du cerveau de Bobby Lapointe, voici les paroles de Takati Takité. Takati Lakité en réalité, Takati Lakité. Alors je vais essayer parce que là en fait sans musique, puis bon, de toute façon, chanter ses chansons, c'est vraiment pas facile. Alors voilà ce que ça donne. Alors ce soir, au bar de la gare, Igor Agar et Noir, il n'arrête guère de boire, car sa Katia, sa jolie Katia, vient de le quitter. Sa Katia l'a quitté. Il a fait chou blanc, ce grand duc, avec ses trucs, ses astuces, ses ruses de russe blanc. Ma tactique est toc, dit Igor, qui s'endort ivre mort au comptoir du bar. Oui, bon, voilà. Bon, je m'excuse, hein, c'est un petit peu. J'accroche un petit peu, mais c'est pas facile. Bon, il faut s'entraîner. Hein. Preuve quand même d'une imagination particulière et hors du commun.
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1: Ah oui, ah, ça étonne, hein, vraiment. Comment ils pouvaient trouver tout ça? C'est bon, enfin bon, en tous les cas, bon, bah, au moins ça fait sourire. Alors les chansons de Bobby Lapointe se prêtaient merveilleusement aux mises en scène vidéo de ce révolutionnaire de la télévision française qui était Jean-Christophe Averty, animateur et réalisateur d'émissions de télévision telles que Les Raisins Verts, où nous assistions au premier montage d'effets spéciaux qui mettaient en scène les plus grands chanteurs de variété de cette époque bénie, avec des arrière-plans de folie qui n'avaient rien à envier avec ce qui se fait aujourd'hui, compte tenu de l'évolution des techniques dans ce domaine. Alors, pour les anciens, on se souvient d'une séquence qui avait fait scandale, celle de la poupée en celluloïd que l'on introduisait dans un hachoir à viande. Oui, ça, effectivement, il y a eu beaucoup de contestations, de protestations. Bon, aujourd'hui, c'est de la rigolade. Alors donc, pour en revenir au répertoire de Bobby Lapointe, pour Jean-Christophe Averty, mettre en scène les chansons de Bobby était vraiment du pain béni. Raison pour laquelle Bobby Lapointe fera de nombreuses apparitions dans cette célèbre émission Les Raisins Verts, l'occasion pour Bobby d'interpréter une chanson dont il n'était pas l'auteur, Si j'avais un marteau, en maniant une faucille. Hein. On reconnaît bien le côté donc provocateur du chanteur. Un talent d'aujourd'hui avec Alain Duvivier qui nous interprète Je n'ai plus de je t'aime.

peut-on considérer Bobby Lapointe comme une sorte de génie? Dans une certaine mesure, je pense que oui, notamment en 1968, où il invente le système binaire, ce dont je vous ai parlé d'ailleurs en début d'émission. Système qui anticipe sur l'évolution informatique qui fera l'objet d'une publication en 1970 dans un livre intitulé « Les cerveaux non humains ». Le problème avec les génies, c'est que leur imagination n'a pas de limite et parfois l'imagination leur donne une image de personnage totalement déjanté, un côté fantasque déstabilisant pour un public non averti, qui sera le cas justement pour Bobby Lapointe, le poussant à faire quelques erreurs fatales, à l'exemple d'un café-concert qu'il ouvrira, le Cadran Bleu, une initiative qui le conduira très rapidement à la faillite. On a beau être un génie, ce n'est pas pour autant que l'on peut être un bon gestionnaire. Heureusement, son copain Georges Brassens viendra à son secours en épongeant une partie de ses dettes et il lui trouvera quelques petits boulots pour l'aider à vivre. Même Lucien Maurice, le directeur des programmes d'Europe 1, usera de son influence pour lui faire signer un contrat. Année 60, période bénie pour certains et période néfaste pour d'autres, et malheureusement le répertoire de Bobby Lapointe du style fanfare municipal ne fera pas l'unanimité des consommateurs de yéyé. Puisqu'on parle donc de yéyé, on va retrouver donc un talent d'aujourd'hui dans le style vraiment yéyé, donc des années 60, mais donc du 21e siècle, avec un groupe qui s'appelle Blue Jean Bleu et qui nous interprète Moll Twist, Vanille Vanille.

0: aura entendu au passage remarquer plus exactement le petit accent québécois, puisqu'en fait c'est un artiste, enfin des artistes qui nous arrivent du Québec. Alors le cinéma sera pour Bobby Lapointe comme un petit second souffle. Certes, on ne le retrouvera pas dans des grands rôles, mais dans quelques passages remarqués, notamment dans Max et les Ferrailleurs de Claude Sautet et Les Choses de la Vie, dans lequel il incarne le chauffeur de la camionnette fatale. On le retrouvera dans d'autres films où il fera que de brèves apparitions, et en 1970 dans un western italien, et oui, assez étonnant, au titre de Chapaga ou Chapagua, je ne sais pas comment ça se prononce, moi j'ai pas vu le film, mais je pense que dans ce film, il a un rôle important. Son ami comédien, Pierre Etex, décèle en Bobby Lapointe un potentiel considérable pour le cinéma, en passant de la comédie au drame, et envisage de réaliser plusieurs films avec lui, des projets qui malheureusement ne connaîtront pas de suite.
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1: Alors avant de retrouver Bobby Lapointe, nous allons faire un voyage en train dans les Indes avec le groupe Indian Ghost, groupe de rock basé à Toulouse, qui puise ses inspirations en partie aux Indes avec une musique particulière qui, rien qu'en l'écoutant et en fermant les yeux, nous transporte dans ce train. On écoute Evening Train to Jodhpur.

Le 14 octobre 1971, dernière apparition à la télévision de Bobby Lapointe dans l'émission de Christophe Isard, La Lucarne Magique. Il sera accompagné, en compagnie plus exactement, de Dany, Michel Fluvien et Claude Pieplu. Bobby Lapointe décédera d'un cancer du pancréas le 30 juin 1972 à Pézenas où il est enterré. Il n'avait que 50 ans. Alors derrière lui, il laisse quand même une cinquantaine de chansons que je vous invite à écouter les jours où vous avez un coup de blues. Pour certaines d'entre elles, il faudra vous concentrer et vous habituer à ces jeux de mots, mais vous vous surprendrez à sourire inconsciemment.

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2: Et oui, Bobby Lapointe nous étonnera jusqu'à la dernière minute. Je vous rappelle que vous étiez en compagnie de JCV au talent d'hier et d'aujourd'hui. On se retrouve semaine prochaine, même heure, même endroit. En attendant, portez-vous bien et surtout, n'oubliez pas qu'un monde sans musique, c'est une fleur sans parfum.
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1: Il est 17h.
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4: Coucou les amis, nous voilà de retour après les vacances.
5: Ça fait du bien d'entendre ce jingle.
4: Ah oui, oui, oui. 2 mois sans vous entendre les amis. Et donc aujourd'hui nous avons une invitée de marque, Laura Evy, qui vient de... J'ai oublié.
5: C'est Charleroi, du côté de Charleroi, c'est ça?
6: Oui c'est ça, je viens de Lutre, donc c'est entre Charleroi voilà. Et Nivelles.
5: Ah.
4: Et donc tu viens nous parler parce que tu es une chanteuse, on t'a découvert lors d'un plateau de stand-up qu'on avait organisé à Charleroi et on s'est dit bah, qu'on avait vraiment envie de te recevoir pour parler de toi et de tout ce que tu fais.
6: Ben, merci de me recevoir.
4: Ben, avec grand plaisir. Et qu'est-ce qui a fait en fait que tu as démarré dans la musique en fait?
6: J'ai toujours eu une grande sensibilité à la musique. Donc quand j'étais petite, j'ai fait de la danse. J'ai aussi des personnes de ma famille comme mon grand-père qui faisait partie d'un groupe, les Chacals. Donc il était bassiste et accordéoniste.
4: Dans la région de Lutre?
6: Dans la région de Feluy.
4: De Feluy.
5: Et quel style de musique?
6: Des styles années 60.
5: Ah chouette.
6: Ouais.
5: Qui revient un peu au goût du jour.
4: Oui hein. Quand même.
6: Oui. Et donc voilà, et j'ai donc commencé par la danse et puis j'ai commencé à chanter quand j'ai eu 18 ans à peu près. Alors j'ai toujours aimé chanter, mais je veux dire vraiment apprendre
4: à manière plus professionnelle et améliorer ta voix.
5: Et tu as commencé directement à écrire des chansons ou alors tu as repris des chansons?
6: Au début, j'ai commencé à reprendre des chansons, mais en fait, j'écris des poèmes depuis que j'ai 11-12 ans. Donc, il y avait aussi ce truc que j'avais envie de pouvoir chanter ce que j'écrivais. Mais au début, c'est vrai, j'ai fait beaucoup de reprises pour commencer, oui.
5: Oui, c'est vrai que ça aide aussi.
6: Oui.
4: Bah, déjà, à trouver sa voix, ou tu savais directement vers quoi te diriger comme style?
6: En fait, j'ai su directement vers quoi me diriger, mais disons que ça a changé. Enfin, au début, je veux dire, quand je chantais pour mon plaisir, je chantais des trucs qui étaient à la mode, genre Rihanna, des trucs comme ça, quoi.
4: Ouais.
6: Et puis après, je suis devenue vraiment super fan de Amy Winehouse. Mm-hmm. Donc j'ai commencé à chanter ses chansons et c'est elle qui m'a vraiment donné l'envie de devenir chanteuse. Donc voilà. Et aussi des classiques des années 60 comme Stand By Me et tout ça.
5: Ah oui, Benny King, si je ne me trompe pas.
6: Oui, c'est oui, ça.
5: Et tu te souviens de la toute première fois où tu as chanté devant un public?
6: Oui, la toute première fois que j'ai chanté devant un public, c'était à un karaoké aux Pays-Bas, dans un Center Park. Et
5: ouais. Ah, ça devait être un peu stressant.
6: C'était hyper stressant, j'avais les jambes qui tremblaient, un truc de dingue.
4: On t'a demandé ou c'est toi qui t'es dit je vais chanter devant les gens?
6: Ma mère m'a un peu encouragée à le faire, mais j'avais envie aussi. Puis ça faisait un petit temps aussi que je m'entraînais à chanter chez moi, donc je me suis dit c'est le moment de tester.
4: C'est maintenant.
5: Oui, à mon avis, au début ça devait être stressant, mais à mon avis petit à petit le stress c'est un peu parti.
6: Pas ce jour-là.
5: Pas
6: non, pas du tout.
5: Ah oui.
6: Ah non. J'étais hyper stressée. J'avais le cœur qui battait super fort.
5: Ça quand même. C'était quand même un bon moment ou c'était quand même très difficile?
6: Non, c'était un bon moment.
5: Quand même, oui.
6: Ouais. C'était un très bon moment.
5: T'avais du monde dans le public pour te voir ou c'était beaucoup d'inconnus?
6: Ah oui, non, il y avait que des inconnus. En fait, on était en vacances en famille.
5: Ah oui.
6: Donc il y avait ma famille et. Donc mon beau-père, ses deux filles et mon frère et ma maman. Et les autres, c'était que des inconnus. Il y avait peut-être une vingtaine de personnes. En plus, il y a des gens qui ont commencé à filmer et tout. J'étais pas prête pour ça à ce moment-là.
4: Mais quand tu es venue à Tamine, à la Maison des Jeunes, quand on t'a proposé, enfin, je sais plus comment ça s'est fait.
5: Oui, mais en fait,
4: je crois que c'est quelqu'un qui a parlé pour toi.
5: C'est des camarades qui étaient venus aussi, qui ont parlé, qui ont dit ah, tiens, est-ce que tu peux la faire chanter et tout ça. Donc je ne te connaissais pas du tout. Donc j'ai dit on va te laisser un peu chanter, un peu pour voir et tout ça. Et donc, c'est un peu comme ça que ça s'est passé.
4: Ouais, hein.
5: Oui.
6: Oui, c'est Tano et Marc qui ont insisté.
4: On leur fait un petit coucou d'ailleurs. Ouais. Tano qui est acteur et marque aussi. Et donc, franchement, ouais, ça a été une très belle découverte pour nous. Parce que, en plus, c'était un peu galère, je crois, ce plateau-là.
5: Ouais, ouais.
4: On courait dans tous les sens.
5: Oui, c'est vrai que ça a été un peu difficile
4: à organiser. Et en fait, le fait que tu te sois mis à chanter, bah, ça nous a permis de gagner du temps.
5: Oui.
4: Et puis, tu as quasiment eu une standing ovation parce que tout le monde s'est bien plu, tout le monde a apprécié. Donc, c'était vraiment très, très cool. Et ouais, non, moi, j'ai beaucoup aimé aussi.
5: Et puis, c'est vraiment très doux. Hein. C'est une voix très douce et ça oui. fait du bien. Ça... Je sais pas, pour commencer une soirée, ça... c'est vraiment commencer une soirée en douceur, je pense.
4: Oui.
5: Oui.
4: Ben peu, pourquoi pas peut-être retenter le coup si ça te dit.
6: Avec plaisir.
4: Et donc maintenant tu développes plus ta voix, tu as vraiment trouvé ton style.
6: Oui, donc je suis restée dans le style soul, blues, un peu rock aussi de temps en temps, mais oui. Je reste dans ce style, c'est un style que j'aime et qui me va bien. Maintenant, j'essaye de me diversifier de plus en plus. C'est vrai que le prochain album, ce sera très diversifié parce qu'on a un morceau de reggae, on a un morceau un peu new wave. Enfin, on essaye de faire un truc vraiment diversifié.
4: Mais où tu t'éclates ?
6: Ouais, c'est ça en fait. On teste plein de trucs, des instruments et c'est trop chouette.
4: Quand tu dis « on », tu as un band alors ?
6: J'ai un guitariste pour le moment. On aimerait bien trouver d'autres musiciens comme un batteur par exemple.
5: Ah bah voilà, c'est une petite demande, voilà. Une petite annonce.
4: Voilà. N'hésitez pas, de toute façon on mettra le lien vers ta page. Et voilà, n'hésitez pas. Si jamais ça vous intéresse de pouvoir l'aider et de participer à un beau projet, bah, on sera ravis de pouvoir vous aider.
5: C'est bien parce que pour ton style de chanson, c'est pas un style qu'on entend beaucoup ici. J'ai l'impression, à cette époque, parce que j'ai l'impression qu'on entend beaucoup tout ce qui est Billie Eilish. Ouais, même, je sais pas, des styles un peu qui ressemblent aussi à Angèle. J'ai l'impression qu'on traîne un peu dans le style musical, on entend un peu toujours la même chose. Je dénonce un peu, mais j'ai l'impression. Et là, entendre un peu ce style Amy Winehouse, qui franchement faisait du bien, ben, franchement, ça fait plaisir d'entendre encore ça.
6: En fait, j'ai l'impression que dans les pays anglophones, il y a toujours ça, des artistes qui font ce genre de chansons, mais c'est vrai que dans les pays francophones, c'est un peu plus style Angèle ou qui tire vers le rap hip-hop un peu comme ça à la française.
5: Oui, oui, non, c'est ça. Il y a plein de ersatz, enfin de plein de personnes qui reprend un peu ce style-là et oui, on reste un peu sur le même style et voilà. Mais quand tu dis que tu fais plusieurs styles, c'est aussi parce que le public, tu penses aussi que c'est bien pour attirer un autre public, ou alors c'est juste, t'avais dit que c'était parce que t'aimais bien.
6: En fait, je pense que ça peut élargir le public, ça c'est sûr. J'ai beaucoup de gens ces derniers temps qui me demandent de chanter en français aussi, et je vais faire des chansons en français. Donc c'est vrai que cet album, à la base, l'idée c'était de faire un album franco-anglais.
4: Mmh, ouais.
6: Et en fait, bah. Plus on avance, plus on se dit qu'on laisse cours à notre imagination et à comment ça se développe. Donc c'est pas vraiment stratégique, en fait, c'est plus on laisse voir comment ça se développe, mais c'est clair que ça peut élargir le public, ça, j'imagine.
4: Ben oui, et clairement, franchement, ça peut élargir le public, t'amener des gens qui vont peut-être être intéressés, parce que c'est vrai qu'on demande souvent de chanter en français, parce que beaucoup, tout le monde ne comprend pas l'anglais, et donc y a des gens qui ont ce besoin de se rattacher au texte, et le fait de pouvoir te tester un peu dans tous les styles, c'est aussi à un moment donné te faire plaisir, parce que tu vas forcément faire des styles, je suppose, que t'aimes bien, et en plus, élargir un peu ton public, donc... Que de bonnes choses au programme.
5: Oui. C'est un peu comme quand tu vas voir je fais un peu le parallèle vite fait sur le stand-up. C'est un peu comme quand tu vas voir un plateau de stand-uppers où il y a tous les styles. Tu te dis, c'est ce style-là que j'aime bien. Et finalement, tu entends un autre style et tu fais, c'est cool aussi. Et en fait, ça te permet d'aller voir autre chose. Et je pense que par exemple, si tu fais une chanson en reggae, les gens qui aiment bien le reggae vont écouter cette chanson-là, puis un peu découvrir tout ton univers et peut-être ils vont être charmés, je pense.
6: Ouais. Je pense que ça reflète bien aussi ça nous reflète bien en tant que personne, mon guitariste et moi, parce qu'on est très éclectiques.
4: Et surtout, il faut que vous écoutez. Si vous avez envie de tester des choses, faites-le. Pas rester dans une dans un carcan parce que tout le monde écoute ça pour le moment. Il y a tellement de choses sur lesquelles tu peux jouer. Et c'est vrai que tu as un grain de voix très particulier. Je me rappelle quand je reviens sur le plateau, mais ouais. C'est parce que c'est la première fois que je t'ai vu, enfin entendu. Parce que moi, je courais aussi de mon côté en train d'organiser tout comme il faut. Mm-hmm. Et puis quand j'ai entendu chanter, je me suis dit, mais qu'est-ce qui chante?
5: Puis après, c'était pas moi.
4: Voir. Ouais, non, ça m'aurait étonné de ça. De chanter si bien.
5: Ah oui, c'est ça.
4: Non, franchement, c'était trop, trop cool. Et t'as un grain de voix bien particulier. Ça amène une chaleur. Et on t'a senti tout de suite à l'aise. Donc, t'as une présence scénique, franchement, qui est très agréable à regarder. Merci. Et donc, on te souhaite que le meilleur et continue comme ça. Et surtout, trouve les choses que t'as envie de faire. Et c'est surtout en s'amusant qu'on y arrive.
5: Oui, c'est sûr. Il faut tout le temps se faire plaisir. Et la chanson dont tu as été vraiment le plus fier, ça pourrait être laquelle ?
6: La dernière.
5: La toute dernière ?
6: La toute dernière, Aphrodite. C'est pour moi la chanson dont je suis le plus fier. Parce que le clip est génial, mais même la chanson en elle-même. Ben, je l'adore en fait, les paroles et tout ça, et c'est vraiment un hymne à la féminité et je sais pas quoi dire de plus en fait, donc j'ai vraiment été fière de cette chanson. Et
5: tu penses qu'elle arrive maintenant, cette chanson, par rapport à l'âge que tu as pris, peut-être la maturité, peut-être l'expérience envers l'art, la chanson?
6: En fait, ce texte, je l'ai écrit il y a quand même des années, quand j'ai commencé en fait à vraiment chanter. À l'époque de mon premier single Hypertension, donc je vais pas spécialement dire on entend dans ma voix évidemment qu'il y a une évolution et plus de maturité que dans les premières chansons, mais le texte en lui-même date quand même il y a quelques années, donc
5: tu as repris le okay.
4: Et qu'est-ce qui t'a donné envie d'aller le rechercher?
6: En fait, c'est pas que j'ai eu envie de le rechercher, mais cette chanson, je voulais la sortir, je voulais la faire depuis des années. C'est juste que ça a pris plus de temps que prévu. Mais sinon,
4: elle était là et tu savais qu'à un moment donné, tu allais la produire vraiment, la sortir.
6: Oui.
5: Elle fait partie des propositions que tu nous as envoyées, des chansons que tu nous as envoyées.
4: Oui, oui.
5: Alors, on pourrait peut-être déjà l'entendre.
4: Écoute, bien sûr. Oui. Ouais, en plus, le hasard fait que. Elle est pile la première. J'ai ma souris qui est dessus.
5: Oh bah
4: et c'est ça que j'ai vu quand je me suis retourné pour ce que je me suis dit, tiens, on la passera sûrement après. Bim, il n'y a pas de hasard.
5: Oui, c'est vrai, il n'y a jamais de hasard.
4: Ah, j'ai un souci avec mon casque, excusez-moi. C'est vrai que des fois, vous me voyez un peu bizarre. Mais mon casque se coupe, donc j'avais l'impression que j'avais tout coupé. Mais non, ça va, vous êtes toujours là, tout le monde est toujours là. Et donc, qu'est-ce que vous voulez qu'on fasse? On fait une petite pause maintenant ou alors on continue un peu à discuter? C'est comme vous le sentez.
5: Je dirais la petite chanson, maintenant j'ai envie de l'entendre.
4: T'as lancé, la perche.
5: Oui, je pense que c'est ça.
4: Je m'en doutais, quand je voyais son œil rieur, on arrête maintenant.
5: Oui.
4: Donc les amis, c'est Aphrodite de Laura Evie, donc bonne écoute et profitez bien de ce bon morceau.
5: Oui, je pensais.

0: Eh ben les amis, qu'est-ce que vous en avez pensé? Franchement, moi j'ai adoré.
1: Ah, j'ai adoré aussi. C'était vraiment, ça fait du bien, vraiment.
0: C'est doux.
1: Oui, c'est doux.
0: C'est très doux. Franchement, ça fait vraiment du bien aux oreilles. Et bah on se réjouit d'écouter la suite.
1: Et tu disais juste avant qu'on lance la musique, tu disais c'est un ami, donc Yannick Gaudy.
2: Yannick Gaudy, qu'on a, c'est un ami en commun.
1: Ah oui, et c'est déjà des gens qui font déjà des clips à la base.
2: Oui, des clips, des web-séries, des films.
1: Ah oui.
2: Ils sont dans ça.
1: C'est tous les deux des Liégeois, je sais pour Yannick.
2: Oui.
1: C'est vrai qu'à Liège, il y a vraiment une niche comme ça de personnes qui font plein de choses, plein de web-séries, plein de films. C'est fou parce que les gens osent vraiment, ça fait
0: c'est
1: plaisir.
0: Sur Liège, oui. Allez, ça bouge très fort quand même.
2: C'est une bonne ville pour la culture, je trouve.
0: Oui. Et il faut prôner la culture, les amis, parce que là, avec ce gouvernement qui est en train de taper dans la culture, c'est tout. Hein. C'est le cinéma, c'est les livres, c'est le théâtre.
1: Pour moi, c'est les discussions aussi avec les gens. Parce que si t'as pas de culture, ben, c'est très difficile de pouvoir dialoguer.
0: Ah, oui.
1: On oublie ça, mais...
0: Ouais, forcément, ne plus que de parler de musique comme on fait.
1: Voilà, c'est ça.
0: Si on n'a pas un minimum de connaissances, ben, enfin.
1: Tu rencontres quelqu'un, tu parles de la dernière série que tu as regardée parce que c'est plus facile pour aborder une personne.
0: Ouais, ou une discussion, hein, pour démarrer une discussion.
1: Voilà.
0: Tu parles à quelqu'un. Donc, non, c'est vrai que Liège bouge beaucoup,
1: oui.
0: Que ça soit au niveau artistique, musical, théâtre, c'est vraiment chouette.
1: Est-ce qu'on ferait le premier petit jeu?
0: Je ne sais pas. Est-ce que tu te sens de...
1: Est-ce que tu te sens...
0: Oui. Attention, tu ne sais pas dans quoi tu te lances. Hein. Allez, c'est parti. Le jeu.
2: Ah, je peux juste dire un truc.
1: Oui.
2: Le jingle, ça me fait penser à la petite sirène. Et justement, à propos de ça, parle d'une sirène.
1: Ah ben voilà.
2: Ça a soufflé.
1: Oui, c'est vrai.
0: C'est vrai.
1: Ouais.
0: Mais bon, ouais.
1: Il y a un côté un peu la mer comme ça.
0: Je ne dirais pas qui est Pascal. c'est pas Pascal, c'est
2: Sébastien.
0: Sébastien.
1: Ah oui.
0: Pascal, c'est dans Réponse.
1: Ah oui. Le jeu, c'est les 20 questions en une minute. Je vais à chaque fois te poser des questions. Il faudrait que tu me répondes le plus vite possible. Est-ce que tu es prête?
2: Oui.
1: Je vais mettre un petit. Tu sais mettre le chrono? Attends, si tu sais mettre le petit chrono.
0: Alors attends, parce que d'habitude, j'aurais téléphone près de moi.
1: J'aurais dû pour cette nouvelle saison acheter un petit chrono quand même.
2: Une petite cocotte. Yeah.
1: Ouais.
0: Ah oui.
1: Une petite cocotte.
0: Ouais, c'est vrai.
1: Avec le son de la cocotte.
0: Alors.
1: Les jeux sont cuits.
0: Voilà, moi je suis prêt.
1: Ouais. Ta chanson préférée?
2: Ah ouais, d'entrée, c'est.
1: Ouais,
2: c'est... Okay. Mais pour le moment, j'écoute beaucoup Prada de Ray et Casso.
1: Ton artiste préféré?
2: Ray et Amy Winehouse.
1: Ton film préféré? Tu peux tirer au pif.
2: J'en ai beaucoup, mais je veux dire, là, comme ça, le premier qui me vient, c'est Las Vegas Parano.
1: Ta série préférée? Tu sais pas, tu peux passer. Hein, c'est pas...
0: ouais,
1: ton humoriste. Ouais, t'inquiète. Ton humoriste ça préféré. Arrive. On mettra autre chose en voix.
2: Mon humoriste préféré. Allez, Roman Frécinet.
1: Ton jeu vidéo préféré?
2: Je joue pas aux jeux vidéo. Oui.
1: Si tu pouvais avoir un dîner avec une personne célèbre, que choisirais-tu?
2: Johnny Depp.
1: Ton animal préféré?
2: Le loup.
1: L'artiste avec qui tu rêves de faire un duo?
2: Bah, Ray, du coup. Ouais.
1: Le plat que tu pourrais manger tous les jours?
2: Vol au vent.
0: Stop.
1: On est à 11. Ah, mais c'est pas mal, hein. On voit bien qu'il y a des chansons, des questions qui te touchent plus.
2: Ah oui.
0: Oui, la réponse vient tout de suite. Et puis d'autres où en fait on te surprend. Donc tu t'attendais pas à ça. Et forcément, c'est un peu le but.
1: Oui.
0: C'est pour sortir le premier truc qui te vient par la tête.
1: Et je suis étonné parce que en fait, t'es quand même assez jeune, mais t'as quand même une très bonne culture.
0: Et Las Vegas, je m'y attendais.
1: Bah c'est pareil.
0: Franchement, ouais.
2: C'est un de mes films drôles, comédie préférés. Mais j'en ai plein d'autres, mais vraiment celui-là, c'est le premier, je sais pas pourquoi. D'un coup.
1: Bah oui, non, mais c'est. Oui, et puis après, t'as répondu aussi. Et Johnny Depp, t'aimes vraiment tout ce qu'il fait aussi?
2: Ah oui, mais en fait, depuis que je suis jeune, en fait, j'adore tous ses films. Tous ses films, je les ai vus, je l'adore, franchement.
1: Oui, oui. Ouais. C'est vrai qu'il est incroyable.
0: Mais il est incroyable.
1: Ouais,
0: il peut jouer énormément de rôles et franchement, il est très bon dans tous les rôles, que ce soit dans Édouard aux mains d'argent, où il est très posée, limite timide. Enfin,
1: c'est que des rôles de composition. Hein. Oui, hein. C'est pas le réalisateur qui va lui demander de faire vraiment. Enfin, on va lui donner un type de personnage comme pour Jack Sparrow.
0: C'est ce que j'allais dire.
1: Et c'est lui qui va camper le personnage. Il va dire ben tiens, je vais donner une attitude et tout ça parce qu'on lui a pas donné cette attitude.
0: Jack Sparrow, il est ouf.
2: Ouais.
0: Il est ouf dans Jack. Enfin, je sais pas si tu penses la même chose
2: si,
0: que moi.
2: Bien sûr, c'est un de mes personnages au cinéma. C'est un des personnages que j'ai préféré pendant toute mon enfance.
0: Ouais.
2: Il est drôle, il a du charisme en même temps.
0: Ouais.
2: Enfin,
0: il a ce moment sérieux, parce que par moments, il est très sérieux, mais tu t'y attends pas.
2: Ouais.
0: Et alors, cette folie complètement. Clownesque.
1: Oui, c'est ça.
0: C'est très clownesque. Hein,
1: oui.
0: Où il part dans des délires. Enfin, moi, j'adore. Franchement, c'est vrai que c'est un des acteurs. Moi, je l'ai connu à l'époque de 21 Jump Street.
1: Ah oui,
2: ouais.
1: Toute première série.
0: Il était déjà ouf déjà à ce moment-là. Et puis après, il a fait des films incroyables. Donc, ouais, non, franchement. Mais c'est chouette de voir la nouvelle génération qui aime encore ce genre d'acteur.
2: Je pense que c'est un acteur intemporel.
0: Oui. Hein.
2: Vraiment, il est tellement incroyable que. Je pense que même encore dans 10, 20 ans, on en parlera encore, même plus.
0: Ouais.
2: Même dans 100 ans. Même dans 200 ans.
0: Je pense qu'on a une femme. Johnny, si tu nous écoutes.
1: Ouais, il fait penser un peu à Jim Carrey, je trouve. Dans ce même.
0: Jim Carrey est vraiment
1: oui, il est
0: drôle, drôle.
1: Oui, oui, oui. Lui, il est vraiment dans la folie drôle. Ça.
0: Mais Johnny Depp, il va te faire des persos dans Las Vegas Parano. Il est ouf.
1: Mais c'est marrant que tu dis c'est une comédie. Parce qu'il y a.
0: Ouais, hein.
1: Tu vois, on.
0: Ouais, mais j'ai. Toi,
1: oui.
0: Tu es au même truc que moi.
1: En fait, je trouve que c'est un film qui est tellement incroyable qu'on peut le prendre de différentes façons. Selon, par exemple, toi, tu peux le prendre pour une comédie. Moi, je peux le prendre pour, je sais pas, un road movie, tout simplement. Tu vois, peut-être un drame, je sais pas, tu vois.
0: Ça doit être la génération, parce que je te jure, j'allais dire un road movie aussi.
1: Bah oui, c'est ça.
0: Mais comment.
1: Mais c'est vrai que quand tu vois et je sais pas, tu peux rigoler, tu vois. Mais il y a des gens qui vont regarder le film, vont pas comprendre que c'est drôle.
2: Mais bah oui, en fait, justement, je trouve que c'est le personnage de Johnny Depp et de son avocat, d'ailleurs, parce que lui aussi, il est exceptionnel. Hein.
1: Oui.
2: Quand il est dans la baignoire et tout, avec les citrons, avec les. Quand il lui demande de mettre. Enfin, bref. Quand il lui demande de mettre de la cassette, j'ai Jefferson Airplane en bon.
1: C'est Javier Bardem.
0: C'est Javier Bardem.
1: Ouais, hein. Oui, il est fou aussi.
2: Ouais, donc je pense que c'est les personnages qui sont drôles, pas spécialement l'histoire en fait.
1: On dirait presque du Tim Burton.
2: Ouais,
1: tu vois, dans cette folie comme ça.
0: Franchement, j'ai envie de me le remettre parce que tu vois, il y a des trucs que j'ai complètement zappé et je suis en train de me dire que c'est vrai que ça serait. Parce que quand tu le revois des fois après X temps, tu n'as plus la même lecture. Tu as la lecture du moment où quand tu le regardes par rapport à ton âge, à ta vie, à n'importe quoi. Mmh. Et puis quand tu regardes un film, tu as la deuxième lecture.
2: Ouais.
0: Et ça, j'aime encore bien. Mais c'est vraiment trop, trop bon, quoi. Quand tu as sorti ça, je me suis dit waouh, Las Vegas Parano.
1: Et quels sont les endroits où tu aimes bien chanter ? Les villes, ou même ou si tu préfères par exemple un café ou un endroit beaucoup plus grand ? Tu vois vraiment les endroits ?
2: Bah, c'est une bonne question. En fait, j'aime bien chanter là où je peux. C'est ça le truc.
0: Déjà.
2: Mais
1: peut-être ça dépend du public aussi.
2: Public, en fait, ça fait tout. Ça, c'est vrai.
1: Oui.
2: Ça, c'est vrai. Le public, ça fait tout. Donc, les publics qui ne sont pas très réceptifs, il faut essayer de les chauffer, de les motiver, d'attraper leur écoute, en fait, quelque part.
1: C'est fou.
0: Aller les chercher.
1: Ouais. C'est fou parce qu'au stand-up, on a ça, mais je n'avais pas cette impression qu'il y a la même chose pour les chanteurs.
2: Si.
0: Surtout qu'en plus, quand tu débutes comme toi, tu vas te retrouver peut-être à aller jouer dans un café. Je prends l'exemple, c'est le plus courant. 9 fois sur 10, tu joues dans un café ou sur une terrasse ou quoi, les gens ne sont pas venus pour t'entendre en fait. T'es le plus de la soirée. Que nous, quand on organise, ben, les gens savent ce qu'ils vont aller voir. Il y a peut-être une ou deux personnes qui sont venues dans le lieu.
1: Non, c'est juste qu'ils ne sont pas venus pour me voir à moi.
0: Voilà, ils ne sont pas venus. Voilà, ils ne sont pas venus pour te voir toi. Et ils ne s'attendaient pas à toi.
1: Voilà, c'est ça. Je suis le pas le plus, tu vois, mais.
0: Mais pas le moins non plus.
1: C'est, voilà.
0: Mais voilà, et donc les gens. Tu dois aller vraiment les chercher à ta manière. Et c'est vrai que ça doit pas être évident non plus. Parce que c'est frustrant de t'es en train de chanter et les gens ils te calculent pas.
2: Bah, je vais pas dire. En fait, comme on vient de le dire, certaines personnes sont pas là pour ça. Donc, je peux pas en vouloir et être frustrée parce qu'on m'écoute pas si la personne n'est pas venue pour moi. Après, c'est vrai que ça fait toujours plaisir quand, justement, il se passe le truc de la personne n'est pas là pour ça, mais
0: elle se retourne.
2: Et
1: comment tu vois qu'elle capte ? Parce que nous, par exemple, c'est les rires.
2: Oui.
1: Tu vois, est-ce que toi, tu vois, par exemple, les gens qui vont un peu bouger, des gens qui vont être un peu ambiancés ?
2: Alors, déjà, les regards. Donc, quand les personnes regardent. nous regarde. Oui, c'est ça, être attentif, donc regarder, donc dans le regard, dans les applaudissements aussi, c'est ça, dans l'expression des visages.
1: Il y a eu des fois où tu as senti plus que tu étais en adéquation avec ton public.
2: Bah oui, tout à fait. Mm-hmm. Oui, oui.
1: Que d'autres moments où vraiment.
2: Oui, là j'ai pas d'exemple à donner directement. Faudrait que je réfléchisse, mais oui, tout à fait. Il y a des soirées où
1: tu vois que ça prend. Peut-être que c'est. Comme on disait, peut-être que c'est un moment où ils étaient là spécialement pour toi, peut-être, et qu'ils étaient peut-être préparés ou...
2: Eh ben, pas forcément, non. En fait. Pas forcément. Mais voilà. En tout cas, c'est vrai que ça joue beaucoup sur l'ambiance. Enfin, peut-être pas l'ambiance, mais en tout cas, ce qu'on avait dit au début, c'était...
1: Oui. De s'ambiancer, enfin de l'attention du
2: oui voilà du c'est public. Ça oui l'attention du public
1: et c'est quoi ta réaction quand ça a bien marché, toi t'as senti, enfin t'as passé un bon moment, c'est comment tu te sens juste après un spectacle?
2: Bah c'est hyper satisfaisant, donc là je me dis ok, j'ai bien fait les choses, j'ai su capter l'attention, j'ai fait mon travail finalement.
1: Oui, c'est
2: en fait
1: vrai,
2: c'est
1: oui.
2: Ça
1: oui.
2: Donc c'est ouais une grande satisfaction et
1: Oui. Et il y a des chansons, je pense, je ne sais pas si je t'avais posé cette question, est-ce qu'il y a des chansons qui marchent mieux que d'autres ?
2: Oui, et en fait justement, c'est aussi c'est aussi une direction qu'on a envie de prendre pour le nouvel album, parce que c'est vrai que j'ai remarqué, et c'est normal, les chansons rythmées, ça fonctionne beaucoup mieux.
1: Ah oui.
2: Ouais. Bah pour l'ambiance là pour le coup, c'est super important. Là j'ai fait un concert il y a pas longtemps où justement on m'avait demandé de faire des chansons rythmées. Donc là c'est vrai que c'est une nouvelle direction qu'on est en train de prendre et qui est très importante. Mais non, c'est pas difficile en fait pour moi en fait.
1: Comme tu aimes bien quand même des chansons qui ressemblent. Après je vais dire Amy Winehouse, mais il faut aussi des chansons rythmées.
2: Oui c'est ça en fait, tout est adaptable et. Non, il n'y a pas de difficulté. Et puis c'est plus chouette aussi pour nous de jouer des morceaux qui sont plus entraînants que toujours des trucs mélancoliques.
0: Mais maintenant, ça peut apporter aussi une petite dimension. Tu sais, tu vas au crescendo, tu commences ton set par un truc un peu plus doux et puis ça augmente en intensité. Ouais. C'est vrai que c'est encore chouette aussi.
2: Parce qu'en parlant d'attention du public, ça aussi, en fait. Dès qu'on fait un truc un peu plus calme, souvent, les gens ils perdent leur attention parce que là, ils ont plus envie de parler, ils décrochent. En tout cas, quand c'est pas dans une scène, genre, je veux dire, un truc vraiment de spectacle, mais quand c'est dans un endroit public, donc comme
0: café ou un resto,
2: Donc là, on perd facilement plus vite l'attention qu'avec un morceau rythmé.
0: Parce que tu fais partie d'un accompagnement et donc tu crées un environnement. Et donc là, les gens ne font pas forcément attention.
2: C'est ça.
0: Sauf si à un moment donné, tu vas les chercher parce que tu as été amené un morceau qu'ils aiment beaucoup, si tu fais une reprise ou autre et que tu.
2: Oui, c'est vrai que ça fonctionne bien aussi, c'est de faire des reprises que tout le monde connaît, parce que alors là directement, ça je connais, donc les gens directement ils veulent écouter la version qu'on va faire, enfin comment on va la chanter.
1: Mais alors tu programmes à chaque fois les chansons que tu vas faire en te disant on va commencer par une musique un peu plus douce, puis après
2: en fait on a une setlist qu'on fait toujours dans le même ordre presque.
1: Ah oui,
2: on change de temps en temps, mais on commence souvent par du doux et
0: En parlant de douceur, moi, j'ai vu que tu avais mis donc dans les chansons My Dear and Tender.
2: Oui.
0: Ça te dit qu'on l'écoute maintenant ?
2: Oui, avec plaisir.
0: Voilà, comme ça, on fait une petite pause musicale, les amis. On va reposer nos oreilles, puisqu'on a quand même pas mal parlé, hein, je crois.
1: Ouais. Ah bah, c'est la nouvelle saison. Hein,
0: ah bah oui. Allez, les amis, bonne écoute.

0: Est-ce qu'on ferait pas un nouveau petit jeu?
1: Allez.
2: Allez. Oui. Ouais. Toi, on t'a dit qu'on aimait bien ton jeu, je t'ai dit, allez, je vais
0: voilà. Chers auditeurs, on m'a dit qu'on aimait bien mon jeu en off, je tiens à le répéter.
2: Avec jingle ou pas jingle?
0: Tu peux mettre un petit jingle. Je tiens à ce que tu dis le jeu aussi après nous.
1: Ok. Sous l'océan.
2: Purée, c'est coupé. Attends, voilà.
3: Le jeu.
2: Oh.
0: Le jeu, c'est chante bien ou chante pas bien. Je vais te donner des célébrités.
2: Oh, c'est
0: et il faudra que tu dises si tu penses qu'ils chantent bien ou pas. Donc okay. C'est pas des chanteurs, hein. C'est pas des chanteurs, tu vois. C'est des gens qui okay. chantent pas spécialement.
1: Ok.
0: Tu vois. Squeezie, est-ce que tu penses qu'il chante bien ou pas?
1: Bah, en vrai, il a une belle voix quand il parle, donc une bonne diction, donc je pense qu'il y a moyen qu'il chante bien.
0: Mister V.
1: Ouais, bah lui, il fait du rap.
0: Il fait du rap, ouais. Et je pense qu'il chante un peu en mode soul ou quelque chose comme ça. McFly, tu vois, de McFly et Carlito.
1: Non, McFly, je sais pas pour ça. Je pense pas, non.
0: Tu peux aussi répondre ce que tu penses. Hein,
2: mais j'étais en train de l'imaginer chanter et je le voyais pas. Tu ouais, le voyais pas dans ce...
0: Ouais, je me suis demandé s'il y avait pas un moment, une vidéo où il chantait ou pas,
2: ouais.
0: Avec Carlito, mais je pense
1: bah,
0: pas.
1: Ils en ont tellement, il y en a peut-être une où il fredonne un truc, mais...
0: Ouais, ça c'est un peu en mode nul. Et donc, non ouais, mais c'est ça, tu vois, en mode rigolo, quoi. Carlito, du coup, c'est pareil.
1: Ouais, ouais. Moi, je pense que c'est pareil.
0: Inox Tag.
1: Honnêtement, je sais pas, lui, en fait, je le connais pas très bien.
0: Ouais, je vois. Ça.
1: Je crois que j'ai vu une fois une vidéo, mais mm-hmm. très bien. Donc, je vais dire, je sais pas.
0: Cyprien.
1: Cyprien. Il y a moyen, Cyprien.
0: Ouais, il y a moyen.
2: Ah, c'est fou, ouais.
0: Norman.
1: Non. Non, Norman, pas du tout. Non, lui, non, je.
0: c'est quoi? Comment il dit? Pas faux? Ah, ouais, faux, simplement faux.
1: Lena. Chante faux.
0: Ouais, ouais, c'est ça, il chante. Ouais, c'est ça. Lena, situation.
1: Oui.
2: Ouais, il pourrait, je pense, ouais.
0: Natou.
1: Oui, Natou aussi, je pense. Il n'y a plus de moyens qu'il chante bien.
0: Jérôme Niel.
1: Non.
0: Non.
1: Non.
0: on parlait un peu de folie tout à l'heure, j'aime beaucoup Jérôme Niel.
1: Ouais, il est très drôle.
0: Ouais. Éric Antoine.
1: Bah.
0: Ouais, c'est ça.
1: Ouais, ouais.
0: Bof. Philippe Etchebest.
1: Du métal, alors.
0: Ouais, bah, c'est ça, du métal, exactement.
2: Il est batteur ouais. Dans un groupe de rock.
1: Ah, bah, ouais.
2: Ouais, donc ouais. Ça pourrait, ouais.
0: Stéphane Bern.
1: Je sais pas qui c'est.
0: C'est il présente des émissions historiques.
2: Et sur la Roi Rio, tu sais.
0: Voilà, c'est ça.
1: Ah, oui, c'est ça.
0: J'ai envie de faire.
1: Oui, voilà.
0: J'ai envie de faire imiter Stéphane Bern, mais ici, toutes les imitations qu'on a faites, c'était toujours.
2: Bah, allez, vas-y, lâche-toi.
0: Voilà.
2: Ah, ouais, j'ai été connu. Hein.
0: Ouais, ouais, exactement. C'était rapide, express. Nikos Aliagas.
1: Bah, allez, ouais.
2: Je pense qu'il chante en plus.
0: Oui, je pense, ouais.
1: Je le vois bien chanter un truc genre variété française comme ça.
2: Moi, je réduis
1: même limite. Elle m'a crié comme une star aussi. Ouais, un truc comme ça.
0: Jean Dujardin.
1: Non.
0: Omar Sy.
1: Ouais.
2: Mm-hmm. Ouais, clair.
0: Y'a pas dans un film où il chante ou.
1: Mais si, dans.
0: Intouchable, ouais. Pierre Ninet.
1: Ah, je le vois pas chanter, je sais pas pourquoi.
2: Il a une voix nasillarde.
0: Ah oui, c'est vrai, ouais. À tous ceux qui ont une voix nasillarde, ne chantez pas.
1: J'en ai une moi-même.
0: Ah bah oui.
1: J'ai une prof de chant qui m'a dit que j'avais une voix nasillarde.
0: Ah, pas.
1: Bah non, mais donc ça veut dire que. Voilà. Ouais.
0: C'est un beau message d'espoir.
1: Voilà. Bah.
0: Kev Adams.
1: Oui, oui, il y a moyen, je pense.
0: Oui. Ouais, je pense en plus dans Aladdin, il a chanté.
2: Ouais,
0: tu vois. Oui. Parce qu'il parlait de ça parce que c'était un aveu, tu vois. Et, enfin, c'est lui-même qui disait, tu vois, qu'il assumait. Jamel Debbouze.
2: Ouais. Il a chanté dans Mission Cléopâtre.
0: Attends.
1: Ah, mais oui, c'est vrai.
2: Un couplet, même pas, mais. Ça peut plaisir.
0: Florence Foresti. Elle a chanté avec le Palmacho.
2: Ouais.
1: Allez.
0: Je sais plus la chanson en question, mais tu la vois à la fin du clip pendant 30 secondes comme ça où elle chante.
2: Eh ben.
0: J'essaierai de retrouver. Artus.
1: Ouais, possible. Ouais. Oui.
0: Paul Mirabel.
1: De l'opéra. Ouais. Je vois bien un chanteur d'opéra.
0: Ah oui, c'est vrai.
2: Ouais,
0: c'est juste.
1: Paul Mirabel, ouais, carrément. Genre, tu vois, le terrien.
0: Ah oui,
2: ouais.
1: J'ai les pieds sur terre.
0: Ah, mais
1: je
0: la voine.
1: Ouais, oui. Je voudrais trop chanter ça.
0: Oui, c'est vrai, ouais.
1: Avec sa petite voix un peu. Ouais.
2: Ouais.
0: Morgan Makeup.
1: C'est pas ce qui a fait aussi
0: un peu du rap
1: comme ça.
0: Oui, c'est ça.
1: Bah, elle fait du rap, donc, mais elle chante pas bien, disons. Elle le sait, je pense qu'elle fait le buzz, mais voilà.
0: Eric et Ramzy.
1: Alors, je sais pas, mais j'aimerais vraiment bien les voir chanter tous les deux. Ça serait ouais. Trop cool.
0: Et plus difficile, là, pour le dernier, moi et German.
1: Ben, fredonnez-moi un truc.
0: Tu peux dire que je chante pas bien, moi, j'assume.
1: Bah, je sais pas, je vous ai jamais entendu.
2: J'aime bien chanter dans ma salle de bain.
0: Oui, c'est bon. Ouais, moi, c'est dans ma cuisine.
1: C'est là que tout commence.
2: Oh. J'ai pas une chanson comme ça. Là,
0: qui c'est vrai que tu chantes bien dans ta salle de bain. J'ai pas entendu une
2: fois. J'avais entendu une fois.
1: Une fois, t'étais dans sa salle de bain, elle était en train de prendre sa douche.
0: Tu m'as dit que j'étais pas dans sa salle de bain.
2: Je lui avais demandé de ne pas regarder et il ne m'a pas écouté.
0: Mais si, pour t'entendre, il faut que je te regarde.
2: Oui, parce qu'il s'est cru à The Voice, il voulait sortir.
0: Oui, c'est ça. Oui, voilà, c'est ça.
2: Je te veux dans mon équipe.
0: Je fais ça à chaque fois. Et ben voilà, c'était tout pour le petit jeu.
2: Magnifique. Et ben merci pour le jeu. Oui. Hein. Hop.
3: Le jeu.
2: C'est toujours. On n'a jamais changé le jingle depuis le début. C'est ça. Et c'est parti. C'est parti d'une blague en fait.
0: Oui, c'est ça.
1: Ah ouais.
2: Ouais.
0: Avec l'ancien technicien. Christophe, je sais pas, c'est lui qui avait lancé, qui avait dit le jeu, non
2: ouais, c'est, ouais. C'est lui qui a lancé le jeu, puis on a enchaîné, et puis en fait c'est resté.
1: Mais ça fonctionne bien.
2: Mais ce qu'on adore, c'est toujours la tête des gens parce qu'ils attendent un jingle et puis ils nous voient faire le jeu. Ils nous regardent et font ah ouais, bah ouais, tout est fait maison ici.
4: Bah oui, c'est ça.
0: Bah, on pourrait peut-être parler de tes projets futurs.
1: Oui.
0: Est-ce que tu penses, dans les prochaines scènes que tu penses faire, que tu as déjà programmées
1: Oui, alors les prochaines scènes programmées, il y en a une le 19 septembre à Charleroi, à l'Underground.
0: Ah, oui.
1: Ouais. C'est un concert caritatif. Mm-hmm. Ensuite, la date le 3 octobre à la ferme du Biérot à Louvain-la-Neuve. Là, ça va être vraiment génial. Là, c'est vraiment la date qu'il ne faut pas louper, genre ça va être génial. Donc on est trois groupes différents. Donc il y a le groupe de mon guitariste et Mélissa, qui ont du coup un groupe tous les deux. Malkaise, qui est un groupe de rap français. Et donc moi et mon guitariste.
0: Ah oui, ça va être assez varié.
1: Ça va être varié, ça va être très très cool.
2: Et donc ça se passe où exactement?
1: À la ferme du Biérot à Louvain-la-Neuve.
2: Voilà.
1: Et sinon, le 22 décembre au Noël des enfants à Charleroi.
2: Ça se passe sur la place de la Digue?
1: Ouais, je pense, c'est ça. Et le 29 janvier à l'Intramuros à Nivelles.
2: J'ai entendu une chouette salle, il me semble, si oui. Je ne me trompe pas. Ouais. Ah ben écoute, t'as quand même pas mal de dates, c'est chouette. Donc, et tu joues de temps en temps à la demande ou c'est vraiment des gens qui viennent te trouver? Je veux dire qu'à la demande, c'est toi qui vas trouver les salles et qui demandes ou...
1: Non, pour le moment, c'est vraiment quand on me propose. Mais oui, un jour... Non, pour le moment, c'est pas à la demande, mais
0: ça viendra.
1: C'est ça, voilà.
2: Non, c'est cool, mais franchement, il faut que tu continues et

0: bien avec Laura. Oui, je dis bien Laura.
1: Oui, oui.
0: En fait, je suis perturbé parce que j'ai couru. Tu disais ?
2: Je m'appelle toujours Laura.
0: Tu t'appelles toujours Laura. Alors, en te montant le micro, ça sera nettement mieux.
1: Ouais, c'est mieux pour le public. Si tu gardes
0: non. Et donc, on était en train de parler. C'était vraiment agréable de parler avec elle. Et je disais qu'elle a un chouette grain de voix, qu'elle a du talent. Donc, si vous êtes d'accord avec moi, n'hésitez pas à aller sur Spotify, sur vos applications Apple aussi. Sur Deezer, tu y es aussi ?
2: Oui.
0: Ah ben voilà, donc n'hésitez pas à aller. Bah oui, en plus, je demande et je t'ai ajouté tantôt. Parce que moi, je suis un vieux, donc j'ai Deezer. Et donc, je t'ai ajouté tout à l'heure. Donc, n'hésitez pas à aller voir un peu tout ce qu'elle fait. Parce que franchement, c'est très très chouette. Et c'est pas pour te lancer des fleurs, c'est sincère.
2: Merci beaucoup.
1: C'est bien diversifié aussi. Parce que j'ai l'impression vraiment qu'une chanson n'est pas l'autre. Tu vois,
0: t'as pas... Oui, t'as pas un copier-coller.
1: Donc voilà, c'est ça. Tu t'amuses à découvrir à chaque fois chaque chanson. Et donc,
0: voilà. Mais la voix est chaleureuse. Oui. Moi, je vois trop bien le style un peu à la Amy Winehouse, franchement. Ouais, ouais, tu vois, t'as, dans un bar, tu bois un coup, le côté groovy, tout le monde s'arrête. Et on écoute. Est-ce qu'il y a encore des bars comme ça sur Namur où on peut aller jouer? Avant, je sais bien, il y avait le piano bar.
1: Piano bar, mais ça a tellement changé de direction.
0: Oui,
1: Et ça, c'est dommage. Quoi. C'est comme l'Arsène ici à Namur. Je ne sais pas si tu t'as connu l'Arsène.
0: Je l'ai appris. Ouais.
1: Ouais, qui a fermé récemment. Et en fait, c'était un bar qui promouvait. Qui promeut le spectacle d'humour tout et tout style, ça, ouais, tout style, et il a

0: Il a fermé, donc c'est un petit coup dur pour Namur et ça va être repris, mais comment ? Ça va être une autre direction, mais qui veut pas du tout faire la même chose.
1: Ah, en plus, ça c'est complètement fou. Et c'est dommage parce que voilà, on perd des lieux culturels parce que c'était un bar à jeux, un bar où il y avait de l'impro, il y avait du stand-up, il y a eu des concerts et
0: des expos aussi. Enfin, y
1: avait... Les amis, si vous soutenez la culture, de grâce, allez voir des concerts, allez au ciné, allez voir des spectacles. Purée, je ne le dirai jamais assez parce que bah voilà, un monde sans culture, c'est un monde sans discussion, comme disait tantôt Adriano, parce qu'on en a besoin quoi. Enfin, je pense que le jour où on nous prive de musique, de bouquins et de poésie, on fait quoi?
2: Ouais. Il reste pas grand chose pour se divertir et pour pouvoir un peu, je vais dire,
1: s'évader
2: du quotidien, voilà.
1: Je voyais bien.
0: Ouais. Moi, ce que je trouve incroyable aussi avec la musique, c'est la comment, c'est que ça a la force de te changer ton état de d'humeur.
1: Oui, ouais, incroyable. Et puis c'est rassembleur, parce qu'on parlait tout à l'heure avec Laura de la fois où on a reçu donc Liège en d'air, hein, donc qui était un groupe de rap, enfin une organisation de concerts de rap. Nous, c'était la première fois, je crois, qu'on recevait des artistes de la musique. Mm-hmm. Et en fait, même si on connaissait pas. Ça nous a permis d'apprendre des choses, donc en fait même si c'est pas ton délire, des fois c'est encore chouette d'aller voir ce qui se passe chez les autres quoi.
2: Ouais.
1: Et non, franchement, c'est fou. Mais bon, on n'est pas là pour parler de la culture. Enfin, si,
2: en
1: parenthèse. Mais c'est de toi. Oui, faut.
0: J'ai envie de faire une folie et proposer un troisième jeu. Est-ce que je peux?
1: C'est pas à moi que tu l'as demandé. Demande à Laura, c'est là l'invité.
0: Est-ce que ça te tirait de faire un troisième petit jeu? D'habitude, on en fait deux, mais je...
3: Tu peux dire non.
0: J'ai entendu quelque chose.
2: Non, mais j'ai envie de faire plaisir. J'aime bien les petits jeux. Donc...
0: Ah bah voilà.
1: Allez, mais...
0: Juste pour entendre une
1: juste pour point, écouter une énième fois le jingle.
0: Exactement.
1: Le jeu.
0: Ce sera simplement le portrait chinois. Je vais te demander, je vais te dire des débuts de phrases. Tu les complètes simplement. Si j'étais un arbre, je serais.
1: Pas facile.
2: Ouais, non, pas facile. J'en connais pas des masses.
0: Bon, tu peux
2: je vais dire un pommier. Mais c'est tout ça.
1: Mais non,
0: mais c'est bien. Si j'étais un animal, je serais.
2: Un chat.
0: Si j'étais une couleur, je serais.
2: Le rose.
0: Si j'étais un film, je serais. Ah, c'est toujours là que tu.
2: Oui, mais c'est parce qu'en fait, je suis cinéphile. J'adore vraiment le cinéma. Donc, j'ai tellement de films que j'adore. Mais si j'étais un film, je serais.
0: Tu peux redire Las Vegas, hein, mais après.
2: Non,
0: après,
1: c'est... Oui, mais j'y ai pensé aussi.
0: Mais après, c'est pas spécialement un film que tu aimes bien. C'est un spécial. Un film.
2: Si j'étais un film, je serais. Titanic.
1: Ouais. De ouf, je te jure que
0: j'ai pensé. Ah oui. Oh, Johnny Depp.
2: Voilà. Mais en fait, il y a plein de films qui se bousculent dans ma tête là quand tu me dis ça, donc je suis là, bon, tant pis, je vais prendre un film culte encore.
0: Si j'étais une chanson, je serais.
2: Back to Black de Amy Winehouse.
1: Très bon choix.
2: C'est cette chanson qui m'a vraiment guidée vers le chemin de cette
1: musicalement ou vraiment la voix de te dire je veux devenir chanteuse.
2: Mais en fait cette chanson m'a donné envie de devenir chanteuse parce que quand je voyais Amy Winehouse l'interpréter, je la voyais vraiment
1: habiter.
2: Ouais. Puis ouais, c'est ça.
0: C'est vraiment grâce à elle du coup que t'as.
2: Oui, en fait, c'est en regardant ses concerts que je me suis dit waouh, mais je veux faire ça en fait.
1: Quand tu vas avec Tony Bennett.
2: Ouais.
1: Et tu vois qu'elle elle en est dingue. Tu vois qu'elle. Ouais.
2: C'est ça, elle est. C'est touchant, c'est tellement touchant.
1: Ah ouais, non, c'est tellement magnifique ce moment, ouais.
0: Si j'étais un plat, je serais. Non, mais t'inquiète, hein, ça permet aussi de faire une discussion. Si j'étais un plat, je serais.
2: Spaghetti bolognaise.
0: T'as de la chance que je demande pas pourquoi, tu vois. Si j'étais un pays, je serais.
2: La Belgique.
0: Si j'étais un objet du quotidien, je serais.
2: Le rouge à lèvres.
0: Si j'étais une saison, je serais.
2: L'été. Le printemps ou l'été.
0: Si j'étais une fête, je serais.
2: Noël.
0: Si j'étais un personnage de dessin animé, je serais.
2: Jessica Rabbit.
0: Ah bah voilà. comme Germaine disait tout à l'heure. Si j'étais un emoji, je serais.
2: L'emoji qui pleure de rire là. Ah mais c'est avec ma larme.
0: Et pour le dernier, si j'étais un élément de la nature, je serais.
2: Ça peut être un insecte, oui, une porte, un papillon.
0: Ah, pas pur, bah. Et c'était tout pour le dernier.
1: Ben, c'était magnifique, ah, franchement.
2: Elles sont pleines, les questions.
0: Oui.
1: Le jeu. Et c'était le dernier.
0: Et c'était le dernier, oui.
2: Ouais. On peut faire ça toute la soirée, si vous voulez.
1: Oh, ben écoute, ne nous lance pas là-dessus.
0: Bah, oui, c'est vrai, exactement.
1: En plus, il adore créer des jeux. Donc,
0: ouais, c'est vrai que
1: ça. Non, c'est chouette. Mais ça permet d'aller te choper, en fait, hein, de sortir un peu des choses qu'on, auxquelles on, des fois on répond de manière cérébrale, tandis que là en fait oui, tu lâches le premier truc qui te passe par la tête.
0: Un spaghetti bolognaise.
2: Mais en fait c'est un peu comme pour le vol au vent, j'en mangerai pas tous les jours, même si je l'ai dit tout à l'heure. Et pour être un plat, je me suis dit un plat, c'est venu tout seul. Ouais. C'est vrai que j'aime bien, c'est un plat que j'aime bien.
0: C'est réconfortant.
1: C'est le plat réconfort, ouais. C'est le plat, même, tu sais, t'as pas envie de trop prendre la tête, t'as rien de faire un petit, une petite pâte comme ça, ouais.
2: Ça va vite, c'est passe-partout, il y a plusieurs façons de le faire, tout chacun a sa petite manière, son petit truc.
1: C'est moi dans sa manière de couper l'acidité des tomates.
0: Eh ben franchement, si vous êtes à une soirée et vous avez du mal à lancer une conversation, demandez aux gens comment vous faites votre... Oui, c'est ça, je le fais souvent quand je vois que la soirée ça prend pas, les gens ne parlent pas beaucoup, je dis comment vous faites votre sauce bolognaise, les gens commencent à parler, bah moi je fais ça, je mets la sauce tomate, je rajoute du lait, nanana, ok, ouais.
2: Ah ouais, du lait dans les spaghettis,
0: en fait dans la sauce. Moi je l'ai fait une fois comme ça. Et puis j'ai vu une fois des recettes de cuisine, et en fait à Bologne ils font ça, ils rajoutent du lait comme ça, un petit peu de lait.
1: Et j'ai déjà entendu mettre du sucre aussi pour couper l'acidité.
2: Oui.
0: La cannelle,
2: du ketchup.
1: Oui, ketchup aussi. Mm-hmm. Moi j'aime bien mettre des poivrons.
0: Ah oui.
1: J'adore mettre des poivrons, et je mets un petit assortiment rouge et je les laisse assez grands et pas trop, je les ajoute pas trop à la fin, enfin pas trop au début, vraiment sur la fin pour qu'ils restent encore un peu croquants. Voilà, mais maintenant il faut savoir les digérer, parce que j'ai vu des potes qui m'ont maudit parce qu'ils m'ont dit que j'ai eu mal au bide. Parce que t'as des gens qui digèrent pas les poivrons, et c'est vrai que je ne pense pas, moi, saligo que je suis.
0: C'est ça. Bah, tu cuisines aussi, du coup?
2: Oui, comme tout le monde. Quoi. Ouais. Je veux dire, je sais pas que je suis super, une super cuisinière, mais voilà, j'aime bien inventer des trucs, les plats et tout.
1: Ouais, non, c'est vrai que c'est chouette.
2: J'aime surtout la nourriture asiatique.
0: Ah oui.
2: J'adore.
0: Et à Charleroi, c'est quoi le meilleur endroit pour manger asiatique?
2: J'en sais rien, j'en ai aucune idée. En fait, je vais très rarement à Charleroi, pour être honnête.
0: Ah oui.
2: Oui, j'habite à Lutre, donc c'est vrai que c'est tout près, mais en fait, je suis plus souvent sur Liège.
0: Ah oui, quand tu joues, c'est un peu moins souvent, mais tu vas quand même faire les spectacles prochainement du côté de Charleroi.
2: Bah, à ce moment-là, je vais chercher un bon chinois, peut-être après le spectacle, manger, et je vous en dirai des
1: détails. Tu me diras quoi. Ouais. Mais maintenant, les amis, donc on va mettre tout sur... Facebook et Insta, donc n'hésitez pas à lui donner des pistes pour si vous connaissez des super bons endroits où aller manger à Charleroi pour le jour de son concert.
2: Des buffets à volonté.
1: Ça c'est encore trop. Ouais, ça il faut pas avec moi. Moi je me dis je vais prendre ça puis j'arrête. Et puis après tu regardes, tu fais c'est à volonté.
2: Mais oui, c'est ça, il faut en profiter. Ça, c'est pas tous les jours donc.
1: Ah ouais.
0: Après quand tu vois dans un buffet chinois la fricandelle, là tu vois t'es pas sûr de rentrer quand même.
1: Mais les amis,
0: j'ai déjà eu ça.
1: Je vois qu'on arrive tout doucement à la fin de l'émission et voilà, regarde, j'ai oublié de le mettre, mais d'habitude on a cette musique qui nous tape dehors. Tu vois, et donc elle monte progressivement. Là, je l'ai mis comme un bourrin, mais c'est parce que je vois qu'on est vraiment just in time. Okay. Donc, Laura, si tu as le mot de la fin, qu'est-ce que tu nous dirais?
2: Alors, si j'avais, je voudrais vous dire déjà de continuer de suivre ce que je fais, ou en tout cas de commencer à le faire, parce que là, ce qui est sorti donc ces dernières années, donc c'était un EP qui s'appelle Hypertension. Je vais sortir la dernière musique de cet EP pour le clôturer fin d'année. Et l'année prochaine, ce sera un tout nouvel album qui va sortir avec des chansons qui seront diversifiées, etc. Et donc qui feront plaisir à tout le monde, qui mettront tout le monde d'accord, je l'espère. Donc voilà, suivez ce que je fais si ça vous intéresse et si ce que vous avez entendu là dans cette émission vous a plu.
0: pense que ça. Et,
1: Bah, écoute, merci beaucoup Laura, c'était vraiment très chouette.
2: Soutenez la culture.
1: Oui, exactement. Ça c'est un beau mot de la fin aussi.
0: Très beau mot de la fin.
1: Les amis, on vous souhaite un excellent samedi. Passez une excellente fin de journée et au plaisir de vous rejoindre via notre super belle émission de radio. À bientôt, ciao.
0: À bientôt.

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1: Il est 18h.
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personnalité singulière que cette Juliette Armanet qui signe ici avec Petit Ami un album très personnel repéré par le jury des Victoires de la Musique 2018 qui en a fait illico l'album révélation de l'année. Personnalité singulière puisque par ce titre Cavalier seul entendu en exergue de ce billet, Juliette Armanet affirme sa totale indépendance par rapport à la société. Mariée à l'univers, chante-t-elle dans le dernier couplet, j'irai sans sœur ni frère, tout droit vers l'horizon, sans chercher jamais de garçon. Et tout au long de la chanson, elle éconduit son chevalier servant, qui implore, qui fait des cadeaux, de fabuleux saphirs, qui offre de merveilleux élixirs pour la séduire. Mais la belle est rebelle, elle trouve même ses dons et ses manières un peu vulgaires et elle lui conseille de tenter plutôt sa chance au banco ou au poker. Elle s'affirme cavalier seul, comme elle le dit, sauvage et noir, femme cheval, solitaire telle la fiancée du désert et libre de toute attache. Tel n'est cependant pas le ton de la totalité de l'album « Il faut s'en convaincre », qui passe d'ailleurs en revue nombre de ses états d'âme et l'on ne peut pas dire que la belle Juliette soit insensible au charme de l'amour. Dans « Sous la pluie » qui va clôturer ce billet, Juliette marche lentement sous la pluie, elle pense à rien d'autre. Elle ne pense à rien d'autre qu'à lui. Elle assiste à ce spectacle de l'eau qui tombe, comme peut tomber la neige, sans égard envers le cœur malheureux. La nature se moque de nos états d'âme. Et tout cet amour inassouvi s'effacera sous la pluie. La pluie sera là pour laver les larmes de la tristesse. En contrepoint, le ciel bleu, merveilleux, sera éternel, comme si on était vieux, chante-t-elle, promesse de beaux jours néanmoins. Née de parents libraires et amateurs de piano, Juliette Armanet a grandi à Villeneuve-d'Ascq, dans la banlieue lilloise, et vécu en région parisienne où elle écoute en boucle Alain Bachung, Barbara, Alain Souchon, Laurent Voulzy, Étienne Dao et Véronique Sanson. Après des études de lettres et de théâtre, elle sera journaliste pendant 6 ans et produira des documentaires pour Arte et France Culture. Il restera beaucoup de ses influences, notamment du timbre de voix d'une Véronique Sanson à qui on l'a souvent comparée. Radio France Internationale qualifie ce premier album, sorti en France en 2017 et en Belgique en 2018, de « premier album à la sensibilité rémanente, classique et étonnant, décomplexé et précis, mélancolique et dansant ». Et pour les Inrocuptibles, dont elle a gagné le concours Un Rock Lab en 2014, le laboratoire du rock si vous voulez, pour les Inrocuptibles, elle représente la nouvelle garde de la chanson française. Autre parenté repérable, celle d'avec Julien Doré, avec qui d'ailleurs il lui arrive de chanter en duo. La voix intimiste de Julien Doré s'accordant avec la voix haut-perchée de Juliette. L'amour et ses chagrins, la solitude et la mélancolie sont le terreau d'inspiration d'une Juliette Armanet qui s'inscrit dans l'héritage de la variété chic. Alors l'album « Petit ami » que nous vous présentons aujourd'hui de Juliette Armanet est signé sur le label Barclay de Universal Music France et voici donc « Sous la pluie ».

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0: 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Cet artiste, qui fut célébré comme le plus grand graveur de sa génération, s'est imposé sur la scène artistique européenne grâce à sa maîtrise inégalée du travail du cuivre. 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

0: Notre petite goutte de poésie interpelle cette semaine l'univers de Marcel Darimont. Marcel Darimont est un des nôtres. Qui ne l'a croisé un jour ou l'autre dans un cercle où se joue l'action culturelle? Hier administrateur du théâtre à l'ère Robert Delieu, son grand ami, aujourd'hui toujours administrateur de la poésie, poésie qu'il affectionne tout particulièrement, Marcel Darimont, haut fonctionnaire à la retraite, promène son regard critique et amusé sur la société d'aujourd'hui. Féru de littérature et plus particulièrement de poésie, on s'en doute, il a à son actif plusieurs recueils déjà qu'il écrit selon le temps et l'humeur et qu'il aime partager avec ses amis. Sensible au temps qui passe, à la nostalgie des jours heureux et au passé qui ne reviendra plus, Darimont sort sa plume et écrit. Un authentique sens poétique, une belle fluidité d'écriture. Le voici dans un poème intitulé « Le temps qui passe », extrait de son recueil « Poème à quatre thèmes ». Et c'est signé Marcel Darimont.
1: Ils sont passés, nos temps d'amour adolescente. Mais je puis aujourd'hui t'emmener sur les sentes d'un bonheur réfléchi que l'on poursuit à deux, fait de respect, de soin, sans rien de hasardeux. Je t'aime dans tes mots, mais j'aime tes silences. Les heures sans te voir me sont autant de lances qui transpercent mon cœur et troublent mes élans. Je me languis de toi et le temps passe. Lent. L'amour est un doux feu levé au creux de l'âtre. Tes yeux bleus sont mon ciel et mon unique théâtre.

0: Vie en amoureux, c'est le plus doux des arts. Puissions-nous en jouir jusqu'au dernier regard.
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1: Rockers de tout pays, bienvenue dans l'espace intemporel du rock'n'roll. Ici, on voyage du 17e au 21e siècle. Vous ne me croyez pas? Alors restez avec nous car cette semaine, on va voyager à travers les siècles au son des ballades et de la musique folk.
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1: Dans le grand enchevêtrement des racines du rock and roll, la musique folk est incontestablement un marqueur qui donnera au rock and roll un sens à pas mal de chansons. Le rock, c'est d'abord du rythme, un son nouveau, une musique qui vous fait taper des pieds sans même que vous vous en rendiez compte. Une fois cet état franchi, il lui faut du texte et bien souvent ces textes, on les retrouve à travers de vieilles ballades, des chansons folkloriques, voire même dans des comptines. On retrouve Hugo Frey avec Cauchemar Psychomoteur.

savoir si la musique folk remonte assez loin dans le temps en se plaçant exclusivement au pays d'où est né le rock'n'roll, c'est-à-dire les États-Unis, on peut considérer que c'est entre les années 1930 à 1950 que les thèmes évoqués font référence aux événements sociopolitiques. La musique folk est légère, elle est mélodieuse, accompagnée exclusivement en acoustique afin de laisser suffisamment d'espace vocal aux chanteurs pour raconter une histoire en chantant. Vous pourrez m'opposer la musique country qui fait très exactement la même chose mais sur des rythmes plus énergiques où les thèmes abordés sont très rarement politisés, à part quelques exceptions, justement c'est ce qui va se passer avec Urbain Lambert, les rois du pétrole.

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1: Toujours en compagnie de JCV avec Rock'n'Roll. C'est aujourd'hui, je vous parle de la musique folk. Alors, fin des années 50, début des années 60, toutes les émergences musicales de l'époque menaient invariablement vers le rock'n'roll. Les Afro-Américains avaient commencé avec le gospel, le spiritual, le blues, la soul music, le rhythm and blues. Les chanteurs blancs reprenaient les ballades des tout premiers pionniers, ces mêmes pionniers qui arrivaient d'un peu partout d'Europe, emportant avec eux leurs chants populaires, les Irlandais, les Anglais, les Italiens, les Français et bien d'autres. Tout ce mélange de cultures musicales donnait naissance à une musique hybride qui deviendra au départ de la musique folk, se transformant quelque peu en musique country avant d'arriver au rock'n'roll.

Et oui, là, c'était Eddie Cochran avec Come On Everybody. Alors, c'est en 1960 que la dénomination folk rock, ou vice-versa, fait son apparition. On peut considérer qu'elle prend corps spontanément, sans volonté précise. On a des choses à dire, mais sur un rythme plus accentué, avec une certaine force, sans pour autant être violent. Le folk rock prend naissance pratiquement en même temps aux États-Unis et en Angleterre. The Byrds, groupe originaire de Californie, est considéré comme le précurseur de ce nouveau style de rock. Selon les spécialistes, il semblerait que ce sont les Beatles et d'autres groupes anglais qui auraient inspiré ce nouveau style aux Byrds. Je parle au conditionnel car je n'ai aucun moyen de vérifier cette information. Par contre, ce qui est certain, c'est que le terme folk rock a été utilisé pour la première fois dans la presse musicale en 1965 dans un article faisant référence justement aux Byrds.

Donc là, on vient d'écouter les Byrds, donc vous voyez, c'est vraiment une musique pacifique. Hein. Alors, associer l'apparition de la vague hippie dans les années 60 à la musique folk ne me semble pas du tout farfelu. Moyen de contestation largement utilisé par les hippies qui, à travers leurs chansons, plus particulièrement au moment de la guerre du Vietnam, dénonçaient cette guerre qui ne les concernait pas. Révolution, Peace and Love, à l'exemple de Woodstock, où les différents genres musicaux rock et folk faisaient bon ménage. La musique folk avait un avantage, elle dénonçait sur des airs de belles mélodies, aux apparences inoffensives, dépourvues de toute agressivité, des messages clairs à l'endroit d'une jeunesse américaine qui se sentait directement concernée donc par ces messages. Il faut se souvenir de ces grands rassemblements sur fond de musique folk où les leaders pacifiques exhortaient les foules à rejeter ce modèle de société dans laquelle ils ne se reconnaissaient pas. Bob Dylan fut un de ces troubadours de la contestation où la réponse aux nombreuses interrogations se trouvait justement dans le vent, Blowing in the Wind, chanson faisant référence aux droits civiques pour tout le monde. Pour illustrer mon propos, nous n'allons pas écouter l'original, mais une très belle adaptation interprétée par le regretté Richard Anthony.

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1: En 1949, Pete Seeger et Lee Hayes composent If I Had a Hammer, chanson qui sera reprise en France dans les années 60 par Claude François et le groupe malgache Les Surf, le titre en français Si j'avais un marteau. Alors, peut-on classer cette chanson dans la catégorie folk? Moi, j'opte pour cette tendance, mais pour comprendre mon raisonnement, il faut savoir qu'à l'origine, les frères et les sœurs ne désignent pas une fratrie, mais des camarades appartenant au même syndicat et qui avaient pour coutume de s'appeler entre eux frères et sœurs. À l'époque, on qualifiait cette chanson de contestataire. On écoute l'original interprété par un groupe vocal de Weaver.
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Eh oui, c'était du live, hein, et puis de très très belles voix. Alors on reste toujours à If I Had an Hammer, qui fut reprise en 1962 par Peter, Paul and Mary, groupe musical folk américain, donc origine du quartier de Greenwich Village à New York. Mais c'est la version de Trini Lopez en 1963 qui sera la plus célèbre, disque d'or numéro 3 aux États-Unis. Alors concernant la version française, elle sera édulcorée en abandonnant les camarades syndiqués pour en faire des frères et des sœurs d'une même fratrie. La version italienne interprétée, oui, il y avait aussi des versions italiennes, hein, par Rita Pavone, raconte l'histoire d'une adolescente qui refuse de se voir imposer leurs limites de sa surprise partie, déjà une jeunesse rebelle.

je sais, c'est spécial. Bah oui, qu'est-ce que vous voulez, hein? Le rock, c'est fait de yéyé, de blues, de folk. Et puis voilà, donc ça fait partie de notre histoire. Alors, vous êtes toujours, bien évidemment, en compagnie de JCB avec Rock'n'Rollos. Et cette semaine, donc, je vous parle, entre autres, de la musique folk. Alors, on va passer à un sujet un petit peu plus sérieux avec une chanson que vous connaissez tous, The House of Rising Sun. En fait, les musicologues considèrent, d'abord, l'auteur est inconnu. Et les musicologues considèrent que cette chanson fait partie des ballades populaires, allant même à établir une relation à une ballade du XVIe siècle qui aurait une légère ressemblance avec le titre d'une autre chanson de Infortunate. Alan Lomax, auteur de nombreux ouvrages et grand musicologue, explique que Rising Sun était le nom donné dans deux chansons anglaises traditionnelles sur une maison de tolérance, pour être plus direct, un bordel. Terme également utilisé pour les pubs en Angleterre. En résumé, la chanson raconte l'histoire d'une prostituée, mais les versions s'adaptent également en fonction de l'interprète. Parfois, il peut s'agir aussi d'un homme corrompu par le jeu et l'alcool. D'autres adaptations comportent des messages de moralité conseillant aux parents de surveiller leurs enfants pour leur éviter ces mêmes déboires.

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1: On reste toujours avec The House Rising Sun et il y a également une autre version, une autre hypothèse sur la mélodie qui pourrait être liée à une chanson populaire du XVIIe siècle, Lord Barnard and Little Musgrave, également connue sous le titre de Matty Groves. Et si vous allez sur Wikipédia, bien évidemment avec toutes les réserves qui s'imposent, on arrive autour de l'année 1611. Bref, sur l'origine de The House Rising Sun, on peut conclure qu'elle remonte au XVIIe siècle, que ses auteurs ne sont pas identifiés de façon formelle et qu'il aura fallu attendre le XXe siècle grâce aux Animals pour que cette chanson devienne enfin célèbre. Je ne ferai pas l'inventaire de tous les chanteurs et chanteuses qui ont interprété cette chanson, tant ils sont nombreux. Mais je souhaitais vous faire écouter une version très peu connue interprétée par Colette Magny, chanteuse française malheureusement aujourd'hui disparue, d'ailleurs qui fut révélée au grand public grâce à une ballade, Mellow Cotton. Mais pour l'heure, on écoute sa version de House of Rising Sun.

Entre balades et folk, la frontière est souvent à peine perceptible. C'est le cas avec Estruyo, chanson devenue un hymne du mouvement pour les droits civiques. Alors pour le coup, nous ne sommes plus au 17e, voire au 19e siècle, mais en 1971, avec la sortie du film Sacco et Vanzetti. La musique est d'Enrico Morricone et les paroles de John Bass. Sans rentrer dans les détails de cette chanson, qui fait référence à la célèbre affaire Sacco et Vanzetti, d'origine italienne, vivant aux États-Unis et crime de lèse-majesté pour l'Amérique, ils étaient anarchistes. Alors pour certains, injustement condamnés à mort pour des braquages qui avaient fait quand même des victimes, ces condamnations à la chaise électrique avaient suscité un très grand nombre de controverses et d'oppositions, pour ne pas dire de mini-révolutions. Les années passaient, mais l'affaire revenait régulièrement sur le devant de la scène. Faut-il croire que le film et la chanson qui leur était consacrée auraient réveillé les consciences? Je vous rappelle, la sortie du film, c'est en 1971. Toujours est-il que le 23 août 1977, 50 ans jour pour jour après leur exécution, le gouverneur du Massachusetts les réhabilite officiellement et déclare que tous les déshonneurs doivent être enlevés de leur nom pour toujours. En 2006, on découvrira des documents prouvant leur culpabilité. Tout ce qui précède est au conditionnel, mais si ça vous intéresse, on retrouve beaucoup de documents sur cette affaire.

Et vous êtes toujours en compagnie de JCV avec Rock'n'Roll Roots. Et cette semaine, donc, le thème de l'émission, c'est la musique folk et les balades. Alors, une autre chanson entre balades et musique folk, Angie, interprétée par les Rolling Stones. Alors, chanson sortie en 1973. Différents commentaires prétendent que cette chanson avait été adressée à Angela Bowie, l'épouse de David Bowie. J'ignorais qu'il y avait eu une idylle amoureuse, voire plus si affinité, entre Keith Richard et la femme de David Bowie. Une autre supputation à cette chanson, donc, a été destinée à Anita Pallenberg, la compagne de Keith Richard. Ce dernier, pour mettre tout le monde d'accord, précisa dans son livre autobiographique que c'était le prénom de sa fille Angela, née en 1972. En réalité, cette chanson, toujours selon les commentaires, a un double sens qui parle d'une rupture douloureuse au moment où Keith Richard était en pleine cure de désintoxication à l'héroïne. D'ailleurs, il n'en fait aucun secret dans ses mémoires.

0: Il y a déjà quelques années, j'ai eu l'occasion d'avoir dans une de mes émissions un écrivain auteur de quelques ouvrages sur la chanson française et anglo-saxonne, son nom Olivier Delaveau, et au cours d'une interview, il me raconte l'incroyable histoire d'une comptine du XVIIe siècle qui sera reprise par Claude François pour en faire un tube des années 60. On l'écoute.
1: Alors ça vient d'une comptine qui a été, les origines c'est assez complexe, mais il y a eu des manuscrits retrouvés dès la fin du XVIIIe. C'était fait pour faire peur aux enfants, mais en même temps c'était une chanson une comptine populaire anglaise, donc ça faisait comme une tradition orale, oui. Les trouvères chez nous qui se baladaient de village en village.
2: Ça, oui, c'était,
1: et c'était une comptine pour faire peur aux enfants qui n'étaient pas sages, enfin bon bref, il y avait des tas de trucs, là on pourrait y aller en psychanalyse avec ça parce qu'il y a un tas d'interprétations, mais c'est devenu aussi une chanson des Anglais qui se moquaient des Français, enfin il y en a eu d'autres comme ça, et on retrouve tellement cette chanson fait peur qu'à un moment donné elle a été utilisée dans un film de Fritz Lang.
2: Ah oui, en effet.
1: Et puis dans un autre, je crois qu'il s'appelle Terreur aveugle, où dans un souterrain il y a un type qui siffle le thème de la chanson de la comptine. Et moi je me souviens de ces deux films là, ça fait très peur. Et en 64, Claude François enregistre donc ce qui est devenu Petite Mèche de Cheveux, et il y a bien marqué dans les crédits en dessous, rapporté d'un air du folklore.
2: Oui, il remontait loin le folklore.
1: Par Kenneth Chambers. Ouais. Mais les airs rapportés du folklore chez les chanteurs français, il y en a chez Alida, Richard Anthony, Nana Mouskouri, Marcel Amont et compagnie, ouais. Il y en a plein. Ouais. Et Maria Forêt aussi. Et donc, Petite Mèche de Cheveux est un grand succès donc sur le 45 tours de Chaque jour, c'est la même chose. Et personne ne savait, enfin, j'imagine, enfin, on était très rare à savoir que jusqu'à la parution de ce dictionnaire, que cette chanson datait de la fin du XVIe siècle.
2: C'est une comptine faite
1: pour les enfants. Ouais. Et il y en a d'autres comme ça, comme La Mouche à la queue bleue et Monsieur Crapaud. Monsieur Crapaud, c'était une chanson, alors c'est celle-là des Anglais qui se moquaient des frogs français.
2: Ah oui, c'était terrible. Oui, c'est vrai. Ouais,
1: et il y en a une autre aussi comme ça qui date de la guerre de sécession, que les nordistes ont chanté lors de la victoire de la guerre de sécession. Enfin, c'est vraiment chez Claude François, pour prendre l'exemple de cet artiste, puisqu'il s'agit de cet artiste pour le moment,
2: oui.
1: Et on a un creuset du folklore et des traditions musicales populaires des 600 dernières années finalement. Ouais.

Alors il m'arrive de temps en temps de me faire un petit peu de publicité. Là justement c'est ce que je vais faire, puisque en 2004 j'avais enregistré un album qui s'intitule Cholesterock, et dans sur cet album il y a une des chansons donc que j'avais donc composé la musique et écrit les paroles, Oui du Château, qui fait un peu référence, alors c'est une musique folk et qui fait un peu référence bah, je dirais un peu à tous les événements qu'il y avait à l'époque et malheureusement qui continuent toujours à perdurer. Et cette chanson est interprétée par André Linteau, qui avait vraiment, donc lui c'est un Québécois, et qui avait vraiment la niaque pour chanter ça, parce qu'il faut vraiment beaucoup beaucoup de niaque et de volonté. Bon, moi je me sentais pas capable, donc je lui ai laissé ma place, et il faut reconnaître qu'il interprète magistralement. Oui du Château, Baliverne.

Eh oui, malheureusement, on arrive déjà à la fin de cette émission. Je vous rappelle que vous étiez en compagnie de JCV avec Rock'n'Roll Roots. Si vous souhaitez me contacter, j'ai une adresse email, rock'n'rollroots.orange.fr. Nous avons également un site web, www.musiquefranco.net, musique, M-U-S-I-C-F-R-A-N-C-O.net, à la rubrique contact. On se retrouve semaine prochaine, même heure, même endroit. En attendant, portez-vous bien et surtout, n'oubliez pas. 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

0: Bien le bonsoir, il est samedi, c'est la libre part en live.
1: Ah oui, tellement en live qu'il est samedi et on est 20h passées de ça. Quelques secondes.
0: T'as tout compris, les gens nous ont compris, on se prend pas au sérieux forcément, mais on vous balance toujours du son de qualité. Vous pouvez nous écouter via le www.equinoxenamur.be. Vous allez appuyer sur le petit lecteur là et vous allez pouvoir nous écouter avec un son de qualité, j'ai envie de vous dire. Et en région namuroise,
1: Pas sur le 106 FM, bien sûr. Hein, voilà, Namur est à ses environs. Sinon, oui, le www.equinoxenamur.be. Vous allez voir un bandeau noir avec un petit triangle jaune dessus. Vous cliquez sur le triangle jaune. Vous avez une fenêtre qui s'ouvre. Vous recliquez sur le triangle jaune et hop, il y a la musique qui arrive.
0: Voilà. Tout ça pour nous écouter en qualité. Et cette semaine-ci, mon lapin, tu nous as encore trouvé du lourd puisque tu nous proposes.
1: Alors, cette semaine-ci, on va au Grass Pop. Rien que ça, c'était le Grass Pop 2026. Et la tête d'affiche pour la clôture, c'était les Suédois de Sabaton. Donc ça va faire une petite heure 40-48 de musique.
0: Ah ouais, donc en gros, tu nous laisses pas tranquille au niveau des ménages. Bougez les meubles, vous avez compris, nous envoie du lourd cette semaine-ci.
1: Bah pour pas changer quoi.
0: Eh ben mon lapin, y a plus qu'à. Je te laisse appuyer sur play.

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0: De retour sur le www.equinoxnamur.be si vous nous écoutez en streaming ou sur le 106FM si vous êtes de la région namuroise. Oui, oui, oui, vous étiez bien sur Equinox dans la libre antenne de Caille et Lapin par en live. Et ouais, c'était bien chez nous que vous avez écouté ce concert fastidieux. D'ailleurs, je ne le mets jamais et cette fois-ci, j'ai mis le casque sur mes oreilles.
1: Fastidieux.
0: Fastidieux.
1: Fastidieux.
0: Fastidieux. Ouais.
1: Ok, d'accord.
0: Fastidieux, voilà, on invente des mots, c'est tout. Et Lapin, elle sera là pour le dire. Je ne mets jamais le casque. Et là, ici, j'ai gardé le casque sur mes oreilles tout le concert parce que ça faisait longtemps.
1: Ah, mais heureusement que tu as mis ta ceinture pour tenir ton casque parce que le headbang,
0: ouais, c'est ça.
1: T'as failli l'envoyer valser quelques fois. Hein.
0: Allez, on vous le rappelle, si vous êtes un groupe rock, metal ou autre sous-branche de la sous-branche du groupe du rock metal, libre@equinoxnamur.be, c'est bien ça, mon lapin.
1: Mais c'est bien ça.
0: Et vous nous envoyez un EP, un morceau, ce que vous venez de composer.
1: Un bout de bois.
0: Voilà, vos dates de concert.
1: Ouais, par exemple.
0: Voilà. Et si vous décidez de passer dans la libre, n'hésitez pas. On peut même enregistrer des interviews durant la semaine si vous n'êtes pas disponible pendant les heures de passage et passer cette interview à la radio pour faire la promo de votre groupe. N'hésitez pas. Je crois que tout est dit, non ?
1: Bah, je pense, ouais.
0: Là, il y a un autre gars qui doit dire un truc, je sais plus.
1: C'est pas Patrick Poivet ?
0: Ouais. C'est
1: et,
0: ça, ouais.
1: Et qu'est-ce qu'il nous disait, Patrick Poivet ?
0: Je sais pas.
2: Yipika et pauvre con.
0: Ouh, ouais.

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0: En Belgique, encore un hold-up contre des services postaux. Ça s'est passé ce matin, très tôt, au bureau de poste principal de Herstal, près de Liège. Un hold-up spectaculaire avec prise d'otage d'une quarantaine de personnes.
1: 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Les gangsters attaquent un fourgon postal avec une audace incroyable. Deux postiers seront tués sur le coup, dont une jeune femme, mère de deux enfants.
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0: côté belge, on est là. 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
1: Tous les services de police sont en état d'alerte, particulièrement à tous les nœuds routiers et autoroutiers importants.
2: Malgré tout cela, alors qu'il est, la croix Kaplan et Bajrami courent toujours. Vraisemblablement, roule toujours et vite.
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4: Ça, c'est le coup de grâce.

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